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1: Bonjour à tous. Après les très fortes chaleurs, place aux orages. Si les températures restent encore très élevées dans de nombreuses régions, la pluie et les éclairs ont touché une partie du pays hier soir, comme du côté de l'Eure-et-Loire, de la Seine-Maritime ou encore de la région parisienne. Des orages parfois accompagnés de grêle qui a pu faire quelques dégâts. Une vingtaine de départements est encore en vigilance rouge canicule pour cette dernière journée de la semaine, une quinzaine en alerte orange pour les orages. Les fortes chaleurs des derniers jours qui ont provoqué des drames, malheureusement. Par exemple, le SAMU de Paris indique avoir recensé 109 morts sur la voie publique ou à domicile dans la capitale. En 24 heures, c'est 3 à 4 fois plus que la normale. De son côté, le ministre de l'Intérieur annonce que 74 personnes sont mortes par noyade depuis le 18 juin, en grande partie sur des plans d'eau non autorisés, selon le Laurent Nunez dans les colonnes du Parisien. Et après plusieurs jours compliqués, le gouvernement annonce aussi la prolongation de la période des soldes d'été qui a débuté cette semaine en pleine vague de chaleur. Cette période devait se terminer le 21 juillet, ce sera finalement plus tard, même si la nouvelle date n'est pas encore connue. Les recherches définitivement arrêtées à Biarritz, annonce de la municipalité hier après l'effondrement d'un pan de falaise mercredi soir. Un homme d'une trentaine d'années était activement recherché alors que le corps d'une première victime avait été rapidement retrouvé par les secours. Le sport avec du rugby, déjà, et le Stade toulousain qui a fait respecter la logique. Hier soir, Antoine Dupont et ses coéquipiers ont soulevé leur quatrième bouclier de Brennus d'affilée après une victoire 28 à 20 contre Montpellier en finale du championnat. 25e titre du Stade toulousain en top 14 après ce succès dans cette finale 100% occitane. Et puis en foot, les phases de poule ont rendu leur verdict cette nuit à la Coupe du Monde, à noter notamment la qualification historique pour les 16e de finale de la République démocratique du Congo. Succès 3-1 contre l'Ouzbékistan. Les Léopards retrouveront l'Angleterre au prochain tour. Voilà pour l'essentiel de l'actualité. Très bon début de journée.

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9: Bonjour à tous, la carte de Météo France beaucoup moins colorée ce matin. Finalement, plus que deux départements sont en vigilance rouge canicule, le Haut-Rhin et le Bas-Rhin. Les orages ont également frappé l'Hexagone ces dernières heures avec de la grêle, parfois dans certaines régions, et quelques dégâts. 45 départements sont aussi placés en alerte orange aux orages ou canicules pour cette dernière journée de la semaine. Conséquence dramatique de la chaleur, 74 décès par noyade ont été recensés depuis le début de cet épisode de canicule. Un chiffre communiqué par le ministre de l'Intérieur dans le journal Le Parisien. Des drames en grande partie sur des plans d'eau non autorisés. Laurent Nunez qui dénonce également une exploitation de l'extrême droite après la mort de l'adolescent tabassé à mort à Narbonne. De rassemblements en hommage aux garçons étaient prévus ce week-end. Dans cette affaire, pour rappel, 5 jeunes de 16 à 20 ans ont été mis en examen pour assassinat et placés en détention provisoire. Après le terrible incendie, la nuit du Nouvel An en Suisse, le bar Le Constellation dans la station de ski de Crans-Montana va être transformé. Il va être reconverti en lieu dédié à la jeunesse. Le président du canton du Valais annonce également travailler à créer un mémorial physique pour les 41 victimes. Et puis du rugby, pour finir, un beau combat de la pluie, mais surtout une soirée historique. Le Stade Toulousain a soulevé hier soir son 4e bouclier de Brennus d'affilée après une victoire 28 à 20 contre Montpellier en finale du top 14 sur la pelouse du Stade de France. Écoutez la réaction de l'homme du match, Jack Willis, qui était au micro de Canal+, après cette rencontre.
10: Très fier de ce groupe, c'est un honneur. De jouer pour ce club, c'est un honneur d'être capitaine pour ce club et ouais, je me sens un peu émotionnel parce que franchement, c'est un rêve pour moi. Oui, je suis très fier.
9: Et c'est donc le 25e titre du Stade Toulousain en top 14 après ce succès dans cette finale 100% occitane. Voilà pour l'actu, passez tous un excellent début de journée.
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Je vais avoir plein de trucs, moi. Tu découvres en fait, t'as vu. Plein de trucs, plein. Je voulais avoir un beatmaker comme Austin Lacroix. Je voulais un backer comme Akan, N1.K. Ah ouais, mon frère. Vas-y, dis-moi ce que tu voulais, vas-y, dis-moi.

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9: Bonjour à tous, on va mieux respirer pour terminer la semaine, sauf dans le Bas-Rhin et le Haut-Rhin, qui sont les deux derniers départements placés en vigilance rouge canicule. 45 autres sont en alerte orange, orage et ou canicule. La foudre qui a déjà touché de nombreuses régions hier soir, notamment le nord-ouest de l'Hexagone ou encore la région parisienne. Des orages parfois accompagnés de grêle. La chaleur qui continue tout de même de peser sur les services de secours. Le SAMU de Paris a recensé 109 morts sur la voie publique ou à domicile en 24 heures, trois fois plus que la normale. Ces chiffres ne comptabilisent pas les morts à l'hôpital. Le bilan pourrait donc être plus lourd. À noter également que 74 personnes sont mortes par noyade depuis le 18 juin. Et après plusieurs jours compliqués, le gouvernement annonce aussi la prolongation de la période des soldes d'été qui a débuté cette semaine en pleine vague de chaleur. Cette période devait se terminer le 21 juillet, ce sera finalement plus tard même si la nouvelle date n'est pas encore connue. Dans l'actualité également, les recherches définitivement arrêtées à Biarritz, annonce de la municipalité hier après l'effondrement d'un pan de falaise mercredi soir. Un homme d'une trentaine d'années était activement recherché alors que le corps d'une première victime avait été rapidement retrouvé par les secours. Après plusieurs jours de débats, les députés ont terminé hier en début de soirée la troisième lecture de la proposition de loi créant un droit à l'aide à mourir. Un vote solennel est prévu mardi. Une grande manifestation en attendant, je cite, « contre l'euthanasie » est organisée cet après-midi à Paris. En foot, l'Algérie qualifiée pour les 16e de finale de la Coupe du Monde. 3 partout cette nuit face à l'Autriche après un match assez fou. Avant de retrouver l'équipe de France mardi, place ce soir au premier match à élimination directe entre l'Afrique du Sud et le Canada. Coup d'envoi à 21h. Et puis c'est l'occasion d'aller voir des films pour seulement 5€. Coup d'envoi aujourd'hui de la fête du cinéma. Alors que la fréquentation des salles a augmenté ces derniers jours avec la canicule. Vous avez jusqu'à mercredi pour en profiter. Très bon week-end à tous.
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11: Bien le bonjour, je suis Bilal Gabsi. Aujourd'hui, je vais interviewer
12: Jason.
11: Eh bien, Jason, es-tu plutôt film ou série ?
12: Plutôt film.
11: Qu'est-ce que tu regardes comme série en ce moment même ?
12: En ce moment, je regarde Ici tout commence.
13: Et je crois que tout va bien jusqu'ici.
12: Ça parle d'une école de cuisine avec plein d'élèves dans un institut et voilà. Bah, j'en pense que c'est bien.
11: En combien de saisons ?
12: Il n'y a pas spécialement de saisons, c'est plus des épisodes par jour.
11: Regardes-tu les séries en version française ou en version originale ?
12: Version française, parce que j'aime pas lire les sous-titres en dessous de la vidéo.
11: Quand tu regardes une série, c'est tout d'un coup ou alors tu prends le temps ?
12: Je prends le temps. Parce que j'aime pas tout regarder d'un coup et j'aime mieux regarder les épisodes par épisode.
11: Quelle est ta série préférée ?
12: J'ai pas forcément beaucoup de séries préférées, mais j'aime bien Casa de Papel.
14: Le deuxième

0: Et ça parle de quoi?
1: Bah, c'est des gars qui sont retrouvés dans une banque déguisée. C'est le début de l'histoire. Bah, il y a un peu de suspense et de la comédie aussi.
0: Est-ce que tu es du genre à éviter les spoilers ou alors tu les acceptes?
1: J'évite les spoilers car quand tu regardes des épisodes par épisode, bah, t'as pas envie de savoir directement tout ce qui se passe alors que t'as envie de tout découvrir par toi-même.
0: Et si tu étais un personnage dans une série ou film, qui serais-tu et pourquoi donc?
1: Alors moi, si je serais un personnage, j'aurais été Tony Stark.
2: En vérité, je suis Iron Man.
1: Parce que j'aime bien ce qu'il fait, parce qu'il est milliardaire, parce que c'est un beau gosse, et voilà.
0: Très bien, merci de m'avoir accordé une interview, Jason.
1: De rien.

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1: Mesdames, messieurs, j'espère qu'en écoutant ce beau disque, vous ne vous êtes pas ennuyés. Je l'espère. Je dis de ce beau disque parce qu'il a été enregistré par des techniciens vraiment consciencieux.

0: ça certainement. On ne peut pas douter d'une chose évidente, et ça c'est évident, car je voulais ne pas m'abandonner comme un simple rêveur.
1: De quoi parles-tu, mon chéri?
0: Du bonheur.
1: Parle du bonheur.
0: Eh oui.
1: Voyez-vous ça.
0: Je suis un peu comme un forçat qui parlerait de liberté, et je voudrais en vérité parler avec plus d'éloquence de ma nouvelle connaissance, mais je ne trouve rien sinon que c'est bien ça. Oui, c'est ça le bonheur, voilà, je suis fixé. Je sais enfin pourquoi, sur cette terre un jour on m'a placé. Maintenant tout va bien. Je sais enfin pourquoi, mon amour, je suis né. Je suis né pour aimer, pour t'aimer, c'est certain. 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

0: Inox Tag Lena situation Adeline Champ. Brad Pitt.
1: Attention. Top 1912, quelle émission animalière voit ses principaux dirigeants massacrés par un animateur dont le véritable prénom est Ronan. Bien joué, 3 points.
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4: Attention, attention, ce sont de fausses interviews.
2: Bonjour, je suis donc journaliste, reporter radio. Quel est votre prénom et votre nom de famille ?
5: Jean-Luc.
2: Jean-Luc comment ?
5: Clashman.
2: Jean-Luc Clashman. Je me nomme Iris et j'ai 18 ans. Et quel est votre métier ?
5: Je suis scientifique, un peu fou.
2: Vous êtes conscient que vous êtes faux ?
5: Oui.
2: J'aimerais comprendre quel genre de créature, genre Frankenstein ou plutôt un vampire ou un zombie ou vous voyez ?
5: Un humain mi-animal, genre mélangé avec un rat.
2: Pourquoi nous sommes là aujourd'hui ?
5: C'est pour parler de quoi ?
2: C'est vous qui faites l'interview normalement, non ? Elle est où, votre pâtisserie ?
5: À Saint-Nazaire, auprès du port.
2: Le but de cette interview, ça va être de vous demander quels sont vos projets pour la ville de Saint-Nazaire. Parce que Guérande, c'est près de Saint-Nazaire, mais qu'en est-il pour le sel de Guérande qui est produit ? Allez-vous augmenter l'économie ou arrêter le marché de ces petits marais ?
5: Non, je vais pas arrêter. Je vais peut-être faire le payer plus cher.
2: Pour faire le dessert fou, j'imagine que vous avez dû faire des études. J'aimerais savoir depuis combien de temps vous cuisinez ?
5: Depuis bientôt 15 ans.
2: D'accord, et vous comptez toujours garder les indices géographiques protégés, les IGP et les labels, pour éviter que du coup on usurpasse vos produits de qualité de ce petit or blanc.
5: Oui.
2: Une autre petite question, il est composé de quoi ?
5: De chantilly, de vanille et de pépites de chocolat.
2: Et vous avez découvert quoi ?
6: J'ai découvert une larme de lune. C'est une larme qui vient de la lune. En fait, elle est tombée de la lune et elle est allée par terre.
2: J'aimerais comprendre pourquoi votre labo a explosé.
6: Je viens de faire une découverte exceptionnelle dans la ville où j'habite.
2: Et vous habitez où ?
6: J'habite à Drancy.
2: Bon bah voilà, j'imagine que c'était tout. Hein, qu'est-ce qui nous donne en général envie de le manger, ce nazérien ?
5: Il est beau.
2: D'accord, très bien. J'ai juste une petite question à vous poser. L'ingrédient secret que vous ne voulez pas révéler au public ?
5: Bah, je vais pas vous le dire.
2: Pourquoi vous êtes-vous présenté en fait ?
5: Pour améliorer la qualité de vie de Saint-Nazaire.
2: Bon bah, au plaisir de vous revoir et j'espère que j'aurai l'occasion de le goûter. Merci beaucoup, Amy Froger.
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1: Bonjour à tous, un dimanche un peu plus frais, seulement le Bas-Rhin et le Haut-Rhin sont encore concernés par une vigilance rouge canicule ce matin, même si les températures vont encore rester élevées dans plusieurs régions aujourd'hui. 45 autres départements sont aussi en vigilance orange, orage ou canicule. Dans les prochaines heures, les orages vont remonter depuis les Pyrénées vers le Massif central en direction du nord-est. Ils pourraient être potentiellement violents, accompagnés de très fortes rafales de vent, de grêle et d'intenses précipitations, comme ça a déjà été le cas hier. On se rapproche donc de la fin de cet épisode de canicule, mais les premiers bilans inquiètent. On observe un nombre de décès supérieur à la normale, annonce la ministre de la Santé Stéphanie Rist dans les colonnes de la Tribune dimanche. 74 décès par noyade, par exemple, ont été recensés depuis le début de cet épisode. Et puis notez également, pour être complet, 10 départements sont en alerte orange sur la carte de la météo des forêts aujourd'hui. Cela représente un risque élevé. Dans le reste de l'actu, 192 000 Calédoniens appelés aux urnes aujourd'hui. Scrutin majeur dans l'archipel, les élections provinciales plusieurs fois reportées, notamment en raison des émeutes de 2024. Un vote qui se déroule désormais avec un corps électoral ouvert aux natifs et conjoints de Calédoniens. Le bilan du double séisme s'aggrave au Venezuela. Plus de 1430 morts désormais et plus de 3200 blessés. Près de 7 millions de personnes seraient affectées par ce drame selon les Nations Unies. En rugby, un beau combat, des orages, mais surtout une soirée historique pour le Stade toulousain. Antoine Dupont et ses coéquipiers ont remporté hier soir leur quatrième bouclier de Brennus d'affilée après leur victoire 28-20 contre Montpellier en finale du top 14. Et puis en foot, on connaît enfin toutes les équipes qualifiées pour les 16e de finale de la Coupe du Monde. Les derniers matchs de poule se sont joués hier soir et cette nuit. À noter notamment les qualifications de la République démocratique du Congo et de l'Algérie. Premier 16e ce soir entre l'Afrique du Sud et le Canada à 21h. Très bon week-end.
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3: Vainical est une franchise Lego sortie au début des années 2000. Au début, ce sont des Lego techniques qui représentent des personnages qu'on peut construire nous-mêmes. Après, 4 films sont sortis. Il y a aussi des bandes dessinées ou encore des jeux vidéo. Il y a tout un univers Vainical, un peu comme la mythologie. Il y a des dieux, des enfers, des héros, des méchants, de tout. Les personnages vivent sur une archipel. Je vais vous présenter quelques types de personnages qu'on retrouve dans la franchise. Pour commencer, il y a Matanui. Matanui, c'est un gros robot. Et en fait, son corps, c'est les îles de l'archipel. Où vivent les personnages à l'intérieur de son corps. Il y a même des villes. C'est un grand esprit qui a créé plusieurs êtres vivants dont les Matoran, que je vais vous présenter juste après. Matanui est en quelque sorte la divinité de l'univers Bainkel. Je vous en parlais à l'instant. On retrouve les Matoran. Les Matoran, ce sont des civils. Ce sont un peu des personnages normaux, sans armes et sans grande capacité. Sauf quelques-uns choisis par Matanui qui sont devenus des protecteurs. À la base, ils sont au nombre de 6 pour les 6 éléments. Ils sont maintenant plusieurs générations. On les appelle les Toa, les maîtres des éléments. Ils ont été dotés de pouvoir et leur rôle est de protéger les Matoran contre leurs ennemis Makuta. Makuta, c'est le grand méchant de l'histoire. Il est jaloux de Matanui et de l'importance que les Matoran lui donnent. Il a tenté plusieurs fois de renverser Matanui sans succès. Alors moi, je suis rentré dans l'univers Bainkel grâce à une vidéo stop motion que j'ai trouvée par hasard. Puis, en cherchant, je suis tombé sur une vidéo qui expliquait l'histoire très rapidement et j'ai adoré. Ça m'a même fait découvrir une autre franchise Lego, Hero Factory.
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2: birthday. Trois candidats dans un mouchoir de poche, mais on se régale. C'est du beau jeu, ça. Regarde.
3: Le soprano Paul Mirabel, Squeezie McFly et Carlito.
2: Pardon ? Quelle est votre réponse ?
3: Marlène Schiappa, Lady Gaga, Omar Sy, Clara Luciani, Nicki Minaj, Florence Foresti, Taylor Swift, Mbappé, Emmanuel Macron, Donald Trump, Damso, Marion Cotillard, Katy Perry, Charles Leclerc, Léon Marchand, Angèle, Lenny Kravitz, Greta Thunberg, François Hollande, Philippe Etchebest, Billy Eilish, Wendy Renard, Nikos Aliagas, Barack Obama, Cyril Lignac, Teddy Riner, Julien Doré, Loan, Thomas Pesquet, Harry Potter, Yann Barthès, Inox, Tag, Lena, Situation, Adeline Champ, Brad Pitt.
2: Attention. Top 1912, quelle émission animalière, voici les principaux dirigeants massacrés par un animateur dont le véritable prénom est Ronan. Bien joué, 3 points.
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7: Bonjour, aujourd'hui nous accueillons...
4: Eh bien, moi-même, c'est-à-dire un pop-corn.
7: Un pop-corn, c'est très inédit, on a la chance de vous recevoir. Pourquoi vous êtes là aujourd'hui ?
4: Eh bien aujourd'hui, je suis venue ici pour faire de la prévention avant tout, contre tous ces fois où mes frères ont été jetés sous un siège lors de séances de cinéma.
7: On comprend votre souffrance.
4: Oui.
7: Est-ce que vous avez peut-être un moyen d'action pour contrer le fait d'être... jetés malheureusement sous des sièges.
4: Eh bien, moi et mes confrères, on a créé justement une association Save Popcorn for Liberty, qui est justement une association qui est là pour protéger les popcorns et pour en fait conquérir les humains, pour qu'en fait ce soit eux qu'on mange maintenant.
7: D'accord, donc un inversement des rôles, entre guillemets.
4: Exactement.
7: Est-ce que vous attendez peut-être une réponse du gouvernement actuel ?
4: C'est mis en cours, on a parlé avec Brigitte et Macron.
7: Oui.
4: Mais pour l'instant, ils n'ont pas l'air très OK.
7: Ah.
4: Mais en fait, on ne va pas vraiment leur laisser le choix parce que c'est un peu un coup d'État.
7: D'accord. Est-ce que c'est peut-être pas un peu trop ? Je sais pas, hein, moi je dis ça.
4: Est-ce
7: comme
4: que
7: ça.
4: C'est pas un peu trop de nous jeter par terre ?
7: Vous avez raison.
4: Et
7: vous
4: oui.
7: faites un petit peu peur.
4: Oui.
7: Du coup, maintenant je suis un peu inquiet. Concrètement, qu'est-ce qui va se passer pour les humains et comment vous allez vous y prendre pour les manger ? Ça va être compliqué,
4: et
7: non ?
4: En fait, on a une liste de tous ceux qui ont déjà jeté des pop-corns sous les sièges. Parce qu'on va pas non plus. On n'est pas des monstres, on va pas laisser mourir des innocents.
7: Ah, quand même.
4: Mais toute personne qui a été un meurtrier, on va dire, au final, c'est les bons termes, eh bien, ils finiront par être emprisonnés ou jetés sous des sièges à leur tour.
7: D'accord, mais admettons que un pop-corn est jeté sous le siège et qu'une personne le ramasse et le mange. Qu'est-ce qui se passe ?
4: Alors ça, c'est compliqué, ça.
7: Ouais, c'est une question difficile.
4: Ça, je pense qu'on verra après.
7: Il faut réfléchir.
4: Exactement.
7: C'est ça. Est-ce que vous avez un message à faire passer aux jeunes popcorn ?
4: Save the popcorn for the earth.
7: Ok, très beau slogan.
4: Exactement.
7: Merci le popcorn, finalement, du coup, c'est ça. Et puis, on espère que vous allez réussir votre...
4: coup d'État.
7: Merci.

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1: Bonjour à tous. Environ 1000 morts de plus que la normale recensée depuis mercredi, c'est ce qu'indique Santé publique France alors que l'épisode de canicule touche à sa fin. L'agence de santé publique précise aujourd'hui que la surmortalité enregistrée touche principalement les plus de 65 ans et s'accompagne d'une hausse marquée des décès à domicile. Les températures seront donc un peu plus supportables pour finir cette semaine. La vigilance rouge canicule ne concerne plus que le Haut et le Bas-Rhin. 45 départements restent tout de même concernés par une alerte orange, canicule et ou orage. Une extension de la vigilance aux orages est possible dans les prochaines heures. La moitié de la France sera verte demain. Et puis c'est fini pour Gare au Roc. Après la journée d'hier, celle d'aujourd'hui est également annulée en raison du risque d'orage dans le Lot et Garonne. L'équipe du festival précise bien que les différents points de vente procéderont au remboursement. Dans l'actualité également, la mairie de Biarritz annonce la fin des recherches engagées pour retrouver la deuxième victime après l'effondrement d'un pan de falaise en milieu de semaine. Un effondrement qui a surpris un groupe de 3 plongeurs. L'un d'eux a survécu, les 2 autres sont décédés. Malgré les importants moyens mobilisés, le deuxième corps n'a pas pu être retrouvé. Après le terrible incendie, la nuit du Nouvel An en Suisse, le bar Le Constellation dans la station de ski de Grand Montana va être transformé. Il va être reconverti en lieu dédié à la jeunesse. Le président du canton du Valais annonce également travailler à créer un mémorial physique pour les 41 victimes. En foot, les choses sérieuses commencent ce soir à la Coupe du Monde. Premier 16e de finale de la compétition à 21h entre l'Afrique du Sud et le Canada. On retrouvera les Bleus mardi contre la Suède après leur victoire vendredi soir contre la Norvège en poule. Et puis dans les bassins, Léon Marchand s'est fait plaisir pour son grand retour en France. La star mondiale de la natation a remporté hier le 400 mètres 4 nages au championnat de France à Saint-Etienne avec un très beau temps. Il a tout simplement réalisé la meilleure performance mondiale de la saison. Voilà pour l'info, très belle matinée à tous.
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14: Bonjour à toutes et à tous. Vendredi 12 juin, le Grand Café de Saint-Nazaire a ouvert les portes d'une nouvelle exposition, celle de l'artiste grec Néphélie Papadimouli, intitulée Gardens of Commons. Un projet spécialement pensé pour la ville qui interroge notre façon d'habiter les espaces, de circuler et de faire collectif. Nous sommes allés à la rencontre de l'artiste pour comprendre son travail et son lien avec ce territoire. Un reportage signé Noah Mann et Aïza. Garden of Commons, traduit littéralement par les jardins des communs, un titre qui pose déjà une question, comment l'artiste l'a-t-elle pensé?
15: C'est une exposition qui est réfléchie comme un processus, une exposition en évolution. Elle est pensée comme un jardin sociétal où plusieurs époques, plusieurs périodes, plusieurs gestes et potentiels cohabitent. Ma volonté avec cette exposition est de chercher, de réfléchir à tout ce qui nous produit du commun et tout ce qui nous appartient de la vie et de la société et essayer d'ouvrir sur des manières que nous avons la possibilité de faire commun.
14: Ce jardin est donc une exposition qui représente différentes échelles. Voici d'après l'artiste comment il faut l'appréhender.
15: Tout d'abord, nous commençons par la petite salle du rez-de-chaussée où on découvre les communs et dans l'échelle de la ville, dans l'échelle de l'architecture. Et puis la grande salle du rez-de-chaussée où il y a une réflexion autour de l'échelle de la communauté et des gestes qui produisent communauté. Et puis par la suite, on découvre l'étage où il y a l'échelle du mouvement, l'échelle de l'archive, et aussi l'échelle d'un futur potentiel.
14: Dans la grande salle du Grand Café, une œuvre attire immédiatement l'attention. Nommé Desire Path, l'artiste nous raconte ce que cela signifie.
15: Donc dans cette exposition, on va se voir dans une des plus grandes œuvres, dans la grande salle qui s'appelle Desire Path, donc Ligne des désirs. Une œuvre architecturale, on va dire, dans laquelle il y a deux formes des patrons et leurs contre-formes des fenêtres, qui, les contours qui l'entourent. Mais c'est le positif et le négatif.
14: C'est donc une œuvre qui attire l'attention de par sa taille et les lignes qu'elle dessine. Si vous vous rendez au musée avec un médiateur culturel, cette personne fera de vous acteur de l'œuvre. Vous pouvez participer à ces lignes du désir. L'artiste grec utilise principalement du coton pour réaliser ses œuvres. Voilà pourquoi.
15: Le coton, c'est une matière très démocratique et je trouve, après, ça a besoin beaucoup des ressources d'eau, mais c'est, pour moi, c'est j'utilise la toile de coton. Donc, quand j'ai commencé à utiliser cette matière, c'est parce que j'ai cherché à faire des sculptures à partir des matériaux de peinture. Donc, l'idée, c'était de rester sur cette matière qui est la surface de la peinture, qui maintenant, ça devient des sculptures, ça devient des costumes, ça devient des accessoires pour des performances.
14: L'exposition Gardens of Commons est une exposition réalisée à partir de l'histoire de la ville de Saint-Nazaire et se déroule en deux volets. Pourquoi a-t-elle fait ce choix ?
15: L'idée, c'était en construisant une exposition dans deux différents lieux de Saint-Nazaire, on intègre aussi l'espace de la ville qui les sépare. Et donc l'idée, c'était de ne pas simplement avoir les deux volets, mais aussi avoir ce qui les relie au milieu. Et donc la première exposition, c'est au Grand Café, dans l'espace du Grand Café. Et le deuxième volet, c'est dans l'espace du Radom, sur le toit de la base sous-marine, lié par une performance, le 3 octobre, qui s'appelle « Blowing the Whistle », donc « Souffler dans les sifflets ».
14: L'artiste grec se dit content d'avoir pu exposer au sein du Grand Café. Voilà pourquoi.
15: Alors j'étais très ravie et très honorée d'avoir l'invitation de Sophie Legrand-Jacques, qui est la directrice du Grand Café, et m'inviter pour réaliser cette exposition. J'ai toujours suivi le Grand Café pour sa programmation très pointue, et pour moi c'était une très agréable surprise et que cette commissaire m'a invité de pouvoir participer dans la lignée des expositions qu'elle a créées depuis toutes ces années.
14: L'exposition est donc disponible au Grand Café jusqu'au 4 octobre 2026 et le deuxième volet prendra place au Radom du 23 septembre au 18 octobre 2026. Bonne journée à tous sur la tribu.
2: Bonne journée sur la tribu.

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1: Bonjour à toutes et à tous. Si vous baladiez dans Saint-Nazaire cette semaine, vous avez sûrement croisé des triporteurs qui transportent des personnes âgées. Cela a pu voir le jour grâce à l'association À Vélo Sans Âge. Ils ont créé un événement qui se nomme Avza Beach Tour avec l'antenne nazérienne et redonnaise, permettant à des habitants d'âge mûr de la ville de Redon de se balader à Saint-Nazaire. Ce projet a pu voir le jour grâce à Maud, co-gérante de l'antenne de Saint-Nazaire, et Sylvie, co-gérante de l'antenne de Redon, que nous avons pu rencontrer lors d'une balade sous le soleil nazérien. Elles ont pu nous raconter comment ce projet a vu le jour.
2: Alors l'idée est venue de Redon parce que Redon a mille et une idées et c'était pour eux l'envie d'emmener les habitants, habitantes des EHPAD, les gens qui sont à domicile ou même des gens de Redon qui sont chez eux et pas sur un dispositif d'aide, faire une balade au bord de la mer. Donc de là est née l'idée du Avza Beach Tour.
3: Et puis, ce qui est important chez Avza, c'est la solidarité entre les antennes, le partage, et donc ça allait tout à fait dans ce sens.
1: Avza Beach Tour a donc pour but de faire passer de bons moments aux personnes limitées de Redon et Saint-Nazaire. Mais d'après Sylvie, le plus important est de redonner de la ville à ces personnes qui ne peuvent pas forcément sortir dehors. Voilà comment Maud, elle, a fait le choix de rentrer dans l'association.
2: Moi, j'en ai entendu parler en voyant passer des triporteurs sur le Remblai et j'ai trouvé le projet super d'aller chercher les gens dans les EHPAD, chez eux, dans les résidences seniors et puis leur permettre de se promener et d'avoir les cheveux dans le vent.
1: Et oui, lorsque les gens aperçoivent les triporteurs, des questionnements arrivent, des regards se posent, des sourires se forment. Mais comment se sentent les personnes qui font cette balade ?
2: Alors, il y a de la joie.
3: Il y a des souvenirs.
2: Il y a des sourires.
3: Il y a du chant, de la joie de vivre.
2: Voilà. Et plein de moments, de discussions partagées. Enfin, c'est vraiment pour eux l'occasion de sortir de son quotidien. Et pour une personne âgée, à besoins, dépendante, le quotidien il est un peu monotone. Donc tous les jours se répètent, tous les jours sont les mêmes et ces moments-là, ils sont super pour ça.
1: Nous avons eu la chance de pouvoir se mettre dans un triporteur et faire la rencontre de Madeleine, 95 ans, qui est malvoyante. Mais cela ne l'empêche pas de profiter des balades, car il y a tout de même des odeurs et des sons qui sont tout autant importants, comme dans la ville de Saint-Nazaire. Et pendant ce tour, elle a pu nous raconter son meilleur souvenir avec À Vélo Sans Âge.
4: On est allé jusqu'au Bélion un jour, hein.
5: Le long du canal de Nantes à Brest.
4: Ouais. Ok. Oh, j'ai trouvé ça formidable. Quand on n'a pas de soucis ni de conduire, ni de.
5: Hein, juste à profiter.
4: Juste à en profiter, on va quand même pas râler, non.
6: Madeleine est allée voir son. Parce qu'elle avait un voisin, Madeleine.
4: Ouais.
6: Qui est rendu à l'EHPAD maintenant. Mmh. Donc l'autre jour, comme le vendredi après-midi, on va à l'EHPAD. Mmh. On a pris Madeleine chez elle. C'était le jour de son anniversaire ou quelques jours après. On est allé faire une balade avec Pierre et puis ils ont pris le goûter ensemble.
4: Ah oui, ça nous a permis de se voir parce que on ne se voit pas beaucoup. Hein. Ah oui, il faudrait que j'aurais quelqu'un qui m'emmène. Voilà, mais on va toujours être en train de pleurer, demander quelqu'un.
1: Et comment se sentent les bénévoles de l'association et pourquoi s'engagent-ils ?
2: En fait, les gens, ils trouvent ça super, ce projet. Enfin, ce projet, il fait vraiment cohésion. Dès qu'on voit un triporteur se balader avec des gens âgés dedans, on se dit « Ah, trop bien !» Et ce qui est aussi chouette, avec quand on s'engage dans une antenne à Redon, à Saint-Nazaire ou ailleurs, aujourd'hui, à Vélo Sans Âge, c'est 70 antennes sur le territoire, et c'est que en temps bénévole, on donne ce qu'on peut. Donc, on peut faire une balade par semaine, une balade par mois... une balade, c'est donner 2-3 heures de son temps. Le temps d'aller chercher le triporteur, d'aller chercher les gens. Donc il y a des gens qui font qu'une balade par mois parce qu'ils sont encore actifs, pas en retraite, ils n'ont pas beaucoup de temps à y consacrer. Mais il n'y a pas d'engagement minimum.
3: On ne compte pas. On ne compte pas le nombre de sorties. Il n'y a pas une carte de pointage.
7: Il n'y a pas un super pilote.
3: Et on a un couple qui est là justement. Et Marie-Chantal, elle dit tout le temps, mais ce qui est bien, c'est qu'on n'est pas obligé. On s'inscrit ou pas.
1: Alors si vous croisez un groupe de cyclistes en marinière Armor Luxe, n'hésitez pas à aller vers eux, leur poser des questions et peut-être même rejoindre l'association. Bonne journée à tous sur la tribu.
7: Vas-y. Passe une feuille.

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1: Bienvenue dans la tribu, c'est Maxence. Alerte rouge en Loire-Atlantique, chacun, chacune trouve des dispositifs pour rester au frais. À la librairie L'Embarcadère de Saint-Nazaire, on s'organise. Avez-vous des affiches de prévention à la chaleur dans votre librairie ?
2: Alors, on n'a pas d'affiches de prévention, nous on a juste mis sur la porte nos horaires où on s'adapte en fait en disant qu'on ouvre à 8h30 et qu'on ferme à 14h.
1: Comment gardez-vous le frais tout au long de la journée dans votre établissement ?
2: Alors, on ouvre tôt le matin pour aérer l'établissement et on ferme dès que le soleil commence à taper vers 10h pour garder la fraîcheur.
1: Et j'ai une autre question, lisez-vous à la maison malgré ce temps ?
2: On lit toujours, quel que soit le temps.
3: Quels sont vos horaires adaptés avec ces fortes chaleurs par rapport à d'habitude ?
2: Donc là, on ouvre à 8h30, on ferme à 14h. Habituellement, on ouvre à 9h30 et on ferme à 18h30.
3: Quels livres sont recommandés avec ces fortes chaleurs ?
4: Avec ces fortes chaleurs, moi je vous conseille par exemple de lire Les Loups Ordinaires. Ça se passe en Alaska, ça se passe dans un igloo. Tout le long, on a froid. Donc en fait, ça me semble tout à fait adapté. Un livre glacé à lire par ces chaleurs.
1: Pourquoi organisez-vous tout cela en fonction du temps qu'il fait en ce moment ?
4: Eh bien, parce que nous sommes place des droits de l'homme, et place des droits de l'homme, elle est extrêmement minérale, bitumée. Les arbres poussent, mais ils sont encore très petits. Donc, en fait, il fait tellement chaud que c'est difficile de circuler sur cette place. Donc, même si nous, on supportait la chaleur dans la librairie, les clients n'ont pas forcément envie de marcher dans la rue, donc je ne suis pas sûre qu'ils viennent jusqu'à nous. Donc, autant qu'à avoir chaud, on sera mieux dans notre canapé à lire.
1: Merci beaucoup. Escaladou est une association jeunesse. On s'organise aussi. Écoutons son directeur.
5: Bonjour, donc je suis Fabrice Boisbouvier, je suis le directeur de l'association Escalado, donc qui organise le loisir des 11-15 ans, 11-17 ans à Saint-Nazaire, et dont la tribu fait partie, mais pas seulement, puisqu'il y a aussi des clubs dans les quartiers et une activité qui s'appelle l'atelier.
6: Est-ce que vous essayez de jauger l'afflux de personnes au même moment dans la radio ? C'est-à-dire limiter le nombre de personnes dans la radio pour pas créer un amas de personnes ?
5: Alors pour la tribu en particulier, puisque c'est une des activités de l'association, aujourd'hui nos locaux nous permettent d'accueillir normalement, on va dire. Alors il fait plus chaud que d'habitude. Si vraiment c'était insupportable, on reverrait peut-être nos jauges de fréquentation. Mais là, en tout cas, il n'est pas prévu de limiter ce qu'on fait d'habitude. En général, à la tribu, il peut y avoir 4-5 jeunes. Et puis le samedi, je crois qu'on peut monter à une vingtaine de jeunes, à peu près en même temps. Donc non, on a prévu de fonctionner normalement, si vraiment on avait une très forte demande. Enfin, en général, quand il fait chaud, on a moins de monde que d'habitude.
6: Ouais, c'est ça. Et avez-vous des impératifs pour la sécurité des jeunes que vous recevez ?
5: Les mêmes que d'habitude. Ouais. Et par contre, quand on est au niveau rouge de canicule, en fait, on a des consignes ou des protocoles, on va les appeler comme ça. En tout cas, nous, à l'interne, on passe d'actions dites de prévention à des actions de protection. C'est-à-dire que si on considère qu'il y a des lieux qui ne sont pas acceptables pour pouvoir faire une activité ou accueillir les jeunes, on ne le fait pas. Éventuellement, on ferme, ce qui n'est pas prévu aujourd'hui, mais pour l'instant, c'est ça.
7: Et du coup, moi, je voulais vous poser la question, comment vous est venue l'idée de mettre des couvertures de survie sur les vitres ?
5: Alors, en effet, si je tourne la tête, là, je vois des couvertures de survie à la tribu. Il y a un patio intérieur et le soleil donne dessus le matin jusqu'à fin d'après-midi. Donc, si on ne fait rien, ça va chauffer très fort et ça va augmenter les températures. Donc comment nous est venue cette idée ? En fait, moi, dans mon expérience auparavant, je travaillais dans des centres de loisirs notamment. Donc quand ce n'était pas suffisamment protégé, on faisait ça. Donc c'est par expérience, j'avais déjà fait ailleurs. Et puis on sait que ça renvoie le rayonnement solaire, donc ça limite l'impact. Je pense qu'on gagne 2-3 degrés là, avec cette organisation. Donc c'est parce que je l'avais déjà fait.
7: Ah oui, ok. Est-ce que vous étiez préparé à cette vague de chaleur, vraiment ?
5: Alors, à titre personnel, peut-être un peu plus que d'autres, parce que pour avoir travaillé justement dans des structures importantes où il y a beaucoup, beaucoup de centres de loisirs, de clubs ados, on a déjà eu des canicules de mémoire en 2022. Donc j'avais ces réflexes-là et j'avais quelques idées des consignes à mettre en place. Après, je pense qu'on n'est jamais préparé tous complètement et qu'on est tous un peu surpris là, de l'enchaînement de deux canicules. Et en fait, l'alerte rouge, il me semble qu'elle n'avait été jamais ou quasiment jamais déclenchée à ce niveau-là en France. Donc je pense qu'on est tous un peu impréparés quand même.
1: Continuez à prendre soin de vous et hydratez-vous régulièrement.
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1: Bayjump Saint-Nazaire devrait ouvrir ses portes dans les prochaines semaines. Cette structure d'agrobranche au sein d'une base sous-marine est unique en France. Nous avons rencontré Roméo, responsable adjoint, avec Noaman Simlali.
2: Alors Roméo, je serai du coup adjoint responsable sur Bayjump, le nouveau parc du coup, qui va ouvrir dans la base navale.
1: Quel a été ton parcours jusqu'ici, en tout cas pour devenir adjoint gérant d'un Bayjump à Saint-Nazaire?
2: Alors j'ai travaillé pendant 2 ans dans le Finistère Nord dans un acrobranche, dans un écoparc. Au début en tant que simple opérateur et puis au bout de 2 ans j'ai fini en tant que gérant de jour, donc je gérais le parc la journée. J'ai fini par arrêter et on m'a proposé ce poste à Bayjump.
1: Du coup ça a été construit par les Allemands, si je dis pas de bêtises, pendant la Seconde Guerre mondiale. Ça a été beaucoup fait de béton armé. J'imagine que ça a rendu les travaux difficiles.
2: Alors notamment pour percer, oui, ça a été un peu compliqué pour les équipes de cordistes qui sont juste derrière nous, ça a été un peu compliqué. Après bon bah voilà, maintenant le matériel nous permet de quand même percer à travers ces bétons comme ça. Mais oui, ça a pris un peu plus de temps que juste dans une forêt classique, c'est sûr, oui.
1: Dans ce genre de concept, on fait appel à combien d'ingénieurs à peu près?
2: Le nombre d'ingénieurs, c'est une très bonne question. Là l'équipe de construction en tout cas, ils étaient au total, je pense, une bonne quinzaine sur le projet. Pas forcément tous en même temps. Là, aujourd'hui, ils sont 3 ou 4. Mais sur le total, je pense qu'ils étaient bien, ouais, une bonne quinzaine au moins. Ouais.
1: Donc, forcément, le lieu, comme je le disais, est chargé d'histoire avec la construction des Allemands. J'ai vu qu'il y avait des affiches justement pour rappeler justement ce lieu historique. Est-ce que vous allez justement lier un petit peu le sport à la culture pour les jeunes qui vont découvrir ce parc?
2: Alors, vu qu'on est juste à côté du musée, de toute façon, ça va se faire assez naturellement puisque les gens vont venir voir du coup le musée ou Bayjump. Et naturellement, en fait, ça va se faire. Et nous, enfin, c'est pas forcément notre rôle d'en parler à nous, de développer sur ce sujet-là. Mais après, oui, ça reste quand même important, un monument important. Ouais.
1: Outre les parcours, il y a 5 parcours, si je dis pas de bêtises. J'ai vu sur le site qu'il devait y avoir un filet de 200 mètres carrés qui n'est pas encore installé. Jusqu'à combien de personnes vous pouvez accueillir justement sur ce filet qui va être bientôt installé?
2: Alors là, le filet, ça y est, il est en train d'être fini, là, le filet. Au total, donc 200 mètres carrés, ça laisse quand même pas mal d'espace. Je pense qu'on peut accueillir facilement une 50aine d'enfants, très facilement, je pense. Donc on va partir à peu près là-dessus pour le moment.
1: Et niveau sécurité, c'est comment?
2: Alors on a vu, niveau sécurité, nous on sera de toute façon juste en dessous du filet. Donc du coup on aura au quotidien, enfin continuellement un point de vue dessus. Donc si jamais il y a le moindre problème, on en a vraiment juste pour quelques secondes à monter pour venir aider les enfants. Les parcours vont être en partie au-dessus de l'eau par endroit, okay. Mais le filet sera vraiment au-dessus de l'accueil et du coup vraiment au-dessus du béton et pas du tout au-dessus de l'eau. Ouais.
1: Okay. L'ouverture devait se faire le 14 mai comme écrit sur le site. Malheureusement c'est pas encore ouvert, il y a eu un petit retard sur justement les travaux.
2: Ouais, les travaux ont pris un peu plus de temps que prévu, notamment au niveau des délais de livraison et tout ce genre de problèmes, ça peut vite prendre du retard. Pour le moment on espère pouvoir ouvrir début juin, on n'a pas encore de date précise à donner, mais début juin on espérait pouvoir ouvrir.
1: C'est quand même hyper original, si je me trompe pas vous êtes les premiers à faire ça en France et même dans le monde. Comment vous est venue cette idée de faire un acrobranche dans une base sous-marine?
2: Alors ça vient des deux gérants, donc Morgan et Aurel, qui ont 2 entreprises chacun, donc Arboricord et Arbotopia, qui ont des parcs un peu partout en France et à l'étranger. Ils ont eu une superbe opportunité pour monter ce parc-là.
1: Si ça marche bien, est-ce que vous comptez augmenter justement la taille de ce parc? Dans la mesure du possible, hein, évidemment.
2: Alors dans la mesure du possible, dans l'idée pourquoi pas, ça pourrait être intéressant à faire. Après là on est sur une première ouverture, donc on va déjà rester sur cette base là je pense pour quelques années. Et après à terme on est quand même assez limité en termes d'espace quand même pour pouvoir agrandir, et on aimerait faire en sorte que ça reste quand même un parc assez familial et pas trop dans l'esprit compétitif, on va dire. Donc pour le moment, ça va rester comme ça.
1: À partir de quel âge on peut venir dans ce parc?
2: Alors, c'est pour tous les âges. Après, monter sur les parcours, ça se fera à partir de 6-7 ans à peu près pour pouvoir mettre un baudrier, parce que le système de sécurité, est, notamment pour les plus petits, c'est compliqué à prendre en main. mais on aura quand même, bah, du coup, comme on disait tout à l'heure, l'arbre au filet, du coup le grand filet, et on aura aussi un parcours pour les plus petits, même pas un mètre du sol, où là pour le coup il n'y aura pas besoin d'équipement de sécurité et les parents pourront circuler autour pour les aider.
1: Est-ce que vous êtes fiers du projet, de faire partie de ce projet en tout cas?
2: Carrément, c'est un projet que je trouve hyper intéressant, qui pourrait se développer dans énormément de villes côtières où il y a énormément de bases qui sont parfois à l'abandon et pas du tout utilisées. Donc oui, carrément, et puis en espérant que ce projet-là se développe à l'échelle nationale, voire internationale.
1: Il y aura également un service de restauration. J'imagine que vous allez proposer des produits locaux.
2: Oui, il y aura des produits locaux. Là, c'est encore en pourparlers, donc j'aurai pas encore de nom à donner, mais c'est encore en pourparlers. Mais oui, on aura des produits locaux, et puis on aura de la restauration et des boissons aussi, du coup.
3: Pour rappel, le site ouvrira ses portes à partir de début juin pour les grands et les petits sur la base navale de Saint-Nazaire.
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1: En avril dernier, nous avons eu l'opportunité d'assister à une avant-première mystère au Cinéville de Saint-Nazaire. C'est une fois tous installés dans la salle que nous avons découvert que nous allions assister à la projection du film de la comédie française de Martin Darando et Bertrand Huskla qui sort le 22 juillet prochain au cinéma.
2: Dans 2h30, vous levez ce rideau.
3: Ça va être une cata.
4: Quoi ?
5: Tu me casses les couilles !
6: On n'entend rien !
7: Vous parlez tous en même temps !
8: Top, top, top ! Vous m'avez dit une brume !
9: Ça va être génial !
1: Le réalisateur Bertrand Huskla était présent lors de cette avant-première.
10: Bonsoir, vie des mystères. Bonsoir à tous. Bonsoir. Merci d'être venu.
1: Nous avons profité de la présence de Bertrand Huskla pour lui poser quelques questions sur son film de la comédie française.
11: Donc le film, il raconte les 3 heures avant la première d'une prestation d'une pièce de la comédie française. Pourquoi avoir fait ce choix de faire un film sur ces 3 premières heures?
12: Parce que les 3 heures avant une première, c'est ce qui concentre le plus de stress. C'est des trucs, bon, pour les avoir vécu parfois même en tant qu'acteur, c'est vraiment des vrais.

0: moment où tu te poses la question de pourquoi tu fais ce métier. Donc, tu es déjà dans un état, ton état normal d'avant-première, c'est que tu as envie de péter un câble, quoi. Et si à ça, tu rajoutes d'énormes problèmes techniques, des problèmes, comme on va le voir dans le film, d'adultère, de décor qui tient pas, de gens qui s'engueulent, ça fait une espèce de cocotte minute qui, je trouve, met les acteurs et les corps dans des états qui sont géniaux à filmer. Donc, on voulait absolument mettre cet endroit hyper pressurisant qui est le théâtre le soir d'une première.
1: Justement, le film raconte un peu une course contre la montre vers la première, mais le tournage a été un peu compliqué pour vous, a été justement une sorte de course à la montre aussi. Est-ce que vous pouvez nous en parler?
0: Oui, en fait, le film, et je pense que le tournage a aussi pas mal impacté l'ambiance du film et l'espèce d'ambiance de cocotte minute qui se passe dans ce film-là. Normalement, un film, moi, ceux que j'ai fait en général, le plus court que j'ai fait, c'était des tournages en 5 semaines. Pour celui-là, on a eu 3 semaines. Donc, en fait, c'est-à-dire qu'on a dû faire 2 fois plus vite. Ça a été des horaires vraiment hyper compliqués. On courait partout, on hurlait, tout ça, dans la bonne ambiance. Hein. On hurlait pour s'entendre, mais comme la salle est grande, il fallait aussi communiquer. Et ça a été une espèce de joyeux bordel pendant 3 semaines où on courait partout comme des poulets sans tête en essayant de battre la montre et de réussir à finir le plan de travail sur la fin de la journée. Et je trouve que ça patine le film d'une espèce d'urgence qui, ouais, je crois, se voit pas mal en fait.
2: Et qu'est-ce qui vous a poussé en fait à faire de l'humour un humour assez osé que sûrement d'autres réalisateurs n'auraient pas fait dans leur réalisation?
0: Bah, je sais pas, ça c'est juste vraiment par goût. C'est-à-dire que j'ai pas de décision concrète de dire ah tiens, je vais aller dans un truc osé parce que faut être osé. C'est juste que moi, naturellement, c'est les trucs qui me font rire. Je pense que c'est aussi un truc que j'ai développé, qu'on a développé avec Martin. Alors, je peux pas parler pour Martin, mon co-réalisateur, parce qu'il est pas là, mais en tout cas pour moi, j'ai toujours eu un truc un peu payant, comme j'ai un peu une tête de gentil garçon quand je dis des horreurs. Je vois le décalage que ça provoque sur les visages en face de moi, donc je pense que c'est comme ça que j'ai commencé à mettre le pied à l'étrier, de mettre des choses un petit peu outrancières dans ma bouche.
3: Merci beaucoup à Bertrand Huskla et au Cinéville de Saint-Nazaire. Et pour rappel, le film de la Comédie-Française sort au cinéma le 22 juillet.
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1: Bonjour, bah du coup je suis Nina et je suis avec Mathis et Diego pour une émission d'actualité où on va parler de deux événements sportifs qui se déroulent en ce moment.
4: Oui, c'est ça.
1: Je commence ?
4: Oui.
1: Vas-y. Donc là je vais vous parler de Roland Garros, le tournoi de tennis qui a lieu à Paris. Cette année, chez les hommes, un nouveau vainqueur de Grand Chelem s'imposera à Roland-Garros. Après la défaite de Novak Djokovic face à João Fonseca vendredi, plus aucun vainqueur de Grand Chelem ne figure dans le tableau, alors que le troisième tour n'est pas encore terminé. Une situation qui n'a pas été vécue depuis Roland-Garros 1968, le tout premier de l'ère Open. Ce scénario était inimaginable, il y a quelques jours encore, quand Yannick Sinner avait débarqué à Paris en grand favori. Mais le numéro 1 mondial a été victime d'une sortie précoce totalement inattendue dès le deuxième tour face à Juan Manuel Cerundolo. Une défaite qui a ouvert le champ des possibles. Seule certitude désormais, il y aura donc un nouveau vainqueur en grand chelem le 7 juin. Et peut-être même un nouveau finaliste qui émergera d'une partie haute du tableau particulièrement ébouriffante. 5 joueurs classés hors du top 100, 6 qui n'avaient jamais gagné un match à Roland-Garros, voire en Grand Chelem, un phénomène français de 17 ans qui vient à peine de passer pro et seulement 6 têtes de série, il fallait avoir beaucoup d'intuition pour deviner l'identité des 6 joueurs encore en lice dans cette moitié de tableau à l'aube de son troisième tour ce samedi. Par ordre d'apparition, Juan Manuel Cerundolo, 24 ans, 56e mondial, premier, troisième tour en Grand Chelem. Martin Landalus, 20 ans, 69e, premier match gagné en Grand Chelem. Matteo Berrettini, 30 ans, 105e, seul finaliste de majeur encore en lice. Francesco Comesana, 25 ans, 102e, premier match gagné à Roland-Garros. Jem Faria, 22 ans, 115e, premier match gagné à Roland-Garros. France Tiafoe, 28 ans, numéro 19. Matteo Arnaldi, 25 ans, 104e. Raphaël Collignon, 24 ans, 62e. Premier match gagné à Roland-Garros. Félix Auger-Aliassime, 25 ans, numéro 4. Brandon Nakashima, 24 ans, numéro 31. Moïse Kwame, 17 ans, 318e. Premier match gagné en Grand Chelem. Alejandro Tabilo, 28 ans, 36e, premier, troisième tour à Roland-Garros. Flavio Coboli, 24 ans, numéro 10. Zachary Zvajda, 23 ans, 85e, 23 ans, premier match gagné à Roland-Garros. Quant à nos Français encore en course, Moïse Kwame, phénomène de 17 ans. Il joue contre A. Tabilo, donc Alejandro Tabilo. Et pour l'instant, ça fait 1-1 en un jeu partout. Et du côté de Diane Paris, alors, je regarde où on en est. Elle gagne 6-3, 4-6, 3-3 contre Amanda Anisimova, l'américaine. Voilà, pour moi, pour l'info Roland-Garros.
4: Merci Nina.
1: Diego, je crois que tu avais autre chose à nous dire.
4: Oui, moi je vais vous parler du foot parce que pour l'instant, ce soir, il y aura le PSG qui va affronter le Arsenal au stade Puskás Arena et qu'on peut suivre en direct sur Canal+ et M6+, je crois. Et du coup, je vais vous dire le classement pour l'instant de la Liga et de la Ligue 2. En première place de la Ligue 2, il y a Troy. En deuxième place, Le Mans. Troisième place, Saint-Étienne.
5: Il y a Troyes.
4: Hein?
5: La ville se prononce Troyes.
4: Hein?
5: Voilà.
4: Troyes. En deuxième place, Le Mans. En troisième place, Saint-Étienne. Quatrième place, Red Star. Et en cinquième place, Rodez. Rodez, pardon. Et en classement de la Ligue 1, nous avons en première place le PSG, en deuxième place Lens, en troisième place Lille, en quatrième place Lyon et en cinquième place Marseille. Et sinon, il y a des descentes, par exemple comme Metz et Nantes qui passeront en Ligue 2. Et voilà les infos que j'ai pour l'instant.
2: J'ai une petite question.
4: Oui.
2: Est-ce que tu sais, elle se déroulera à quelle heure le match ?
4: Oui, le match va se dérouler à 18h, coup d'envoi, normalement.
2: Ok.
1: En attendant ce qui... Donc, en... le temps de ton intervention sur le foot, Moïse Kouamé gagne 40... Enfin, à 40, 30... n'importe quoi. À 45 dans le troisième jeu. Et... Diane Paris a 30-15 dans le sixième jeu du troisième set, du coup. Voilà.
4: Personne n'a d'autres choses à rajouter.
1: Maintenant, il y a encore 40-30 pour Moïse Kouamé.
5: Ça va bouger beaucoup.
4: Oui, oui sûrement.
2: C'est fini.
4: C'était la fin de cette émission sur le sport. Et à bientôt sur la tribu.
2: Au revoir.
4: Au revoir. 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
7: Et oui, une émission spéciale tout de suite dans La Tribu. C'est Ulysse, et on est ensemble pour une émission d'une petite heure ou une grosse heure, voilà. Sur mes recommandations, donc voilà, j'ai découvert des titres, des musiques récemment, je les ai rajoutées à ma playlist, et je vous en fais découvrir 7 aujourd'hui, plus 2 films que j'ai vus récemment et qui sont très sympa à regarder et je vous recommande vivement. Et donc du coup on va commencer en premier par les musiques et je vais faire écouter en premier c'est Playmobil de Jules, donc voilà, un artiste français.
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Et du coup, on commence très spécial, ouais, avec Playmobil de Jules. Et tout de suite, c'est un jeu vidéo que je pense on n'a pas pu trop passer à côté récemment. C'est Clair Obscur Expedition 33, donc c'est la musique écrite, et donc toutes les musiques écrites par Lorian Testard, qui est le compositeur de toutes les musiques de Clair Obscur, avec la chanteuse qui chante, c'est Alice Duport-Percier. Tout de suite dans la tribu.

Et du coup, c'était Clair Obscur de à la guitare derrière, c'était Lorient Testard, le compositeur de Clair Obscur Expédition 33 et la chanteuse Alice Duport-Percier. Et tout de suite, c'est Marino avec un titre Devil in Disguise.

Et c'était Interlude de Joe Moe. Et tout de suite, les musiques d'un film aussi, que j'ai pas vraiment vu, mais j'ai bien aimé la musique. C'est. Non, la musique, c'est Falling in Love de Victor Solf.

Et c'était Feeling in Love de Victor Solf. Et tout de suite, un son d'un artiste que j'ai découvert sur les réseaux sociaux. Voilà. Un très bon artiste, il a fait plusieurs sons qui sont très bien, qui sont sortis récemment, dont celui-là, Textilé, de, du coup, l'artiste, c'est Rutra. Allez le regarder sur les réseaux et sur Spotify, il fait des sons que je vous conseille vivement et vraiment très intéressant. Donc voilà. C'est Rutra dans la tribu.

Et c'était Rutra Textilé, voilà, sur les réseaux sociaux et sur les plateformes de streaming. Et tout de suite, c'est un groupe d'origine, enfin, un groupe local, j'ai envie de dire, voilà. C'est Dream Off de Koji Nikki, tout de suite dans la tribu.

0: Et c'était Koji Nikki avec leur titre Dream Off. Et voilà, du coup maintenant c'est fini pour les recommandations musicales que j'ai pour vous. J'espère que ça vous a plu, j'espère que vous avez bien aimé. Quel est le son qui vous a tapé dans l'oreille, j'ai envie dans l'œil, mais c'est pas le bon, c'est l'oreille plutôt. Et du coup maintenant c'est plutôt les films. Donc voilà, j'ai deux films, Le Panache et Flight Plan. Le Panache sorti en 2024, qui est un film français. Donc voilà, avec José Garcia. Et Flight Plan, qui est un film sorti en 2004. J'ai pas un acteur comme ça. Mais voilà, c'est plutôt un film américain que français. Donc voilà, donc un film français, un film américain. Et on commence du coup tout de suite avec Le Panache. Donc Le Panache, c'est du coup l'histoire de Colin, un jeune bec de 14 ans qui fait sa rentrée dans un nouveau collège après la séparation de ses parents. La route est dure, mais il rencontre un prof, Monsieur Devarceau, professeur de théâtre, qui va le pousser à affronter ses peurs et à sortir de son isolement. Entouré de ses copains, Colin n'a plus qu'une idée en tête, monter sur scène pour jouer Cyrano devant toute l'école. Donc la difficulté d'être bec et jouer Cyrano, tout est là. Et voilà, et tout de suite, la bonne annonce.
1: Installez-vous vite. Alors, je suis Monsieur Devarceau et je m'occupe aussi de l'atelier théâtre. Ça vous donnera l'occasion de briller devant vos camarades et sur scène. À nous.
2: Je m'appelle...
3: Colin. Il s'appelle Colin.
1: Enchanté, Colin. Au théâtre, il faut parfois réfléchir avec le ventre, le centre des émotions.
4: Il y a des poulets dans la cour.
1: Nous allons étudier Cyrano de Bergerac.
5: C'est un rock, c'est un pic, c'est un cap.
6: Non, je suis faux à la présent.
1: Merci, Cyrano.
7: Mais pourquoi parlez-vous de façon peu hâtive? Auriez-vous donc la goutte à l'imaginative?
8: Respire, Colin. C'est pas grave si les mots sortent pas dans l'ordre. N'oublie pas, Cyrano parle à la femme dont il est éperdument amoureux. Alors vas-y, tout simplement, doucement.
2: Si je bégayais, ce serait pour ralentir le temps. Comme ça, je deviens pas un adulte.
8: Tu vois, tu t'ouvres.
9: Je te comprends pas, Colin. Le psy, c'est non. L'orthophoniste, c'est non. J'entends ce que tu me dis. On a déjà tout essayé mille fois, mais... Enfin, du théâtre.
1: On a tous ici quelque chose qui nous gêne, qui nous complexe. Si on assume vraiment qui on est, eh bien, plus personne ne peut s'en servir comme une arme.
10: J'ai bien réfléchi. Je vais jouer Roxane.
11: Monsieur Devarceau, vous avez perturbé les autres classes et montré aux élèves qu'ils étaient libres de faire ce qu'ils voulaient. Vous souhaitez toujours votre titularisation, n'est-ce pas?
12: Les préjugés, les lâchetés, jamais, jamais.
2: Je me bats, je me bats, je me bats.
8: Sur scène, tu peux être qui tu veux, même toi-même.
0: Et c'était la bande-annonce de Le Panache. Donc voilà. Et tout de suite, du coup, c'est du coup plutôt l'autre film, du coup Flight Plan, sorti du coup en 2004. Donc c'est l'histoire de Kyle qui vient de perdre son mari. Elle décide alors de quitter sa vie berlinoise pour retourner aux États-Unis avec Julia, sa fille de 6 ans. Elle embarque à bord d'un Boeing en direction de New York. Kyle s'assoupit et à son réveil, Julia a disparu. Affolée, à la recherche dans le moindre recoin de l'appareil, en vain, aucune trace de son enfant, et ses affaires se sont volatilisées avec elle. Voilà. Donc le mystère d'une mère à l'instinct maternel et à la peur de perdre sa fille alors qu'elle vient de perdre son mari. La bande annonce tout de suite.
13: Maman, c'est toi qui l'as fait l'avion ?
14: Oui. Il est à 2 étages, il y a 7 cuisines, il est tout neuf. Endors-toi. Quand tu te réveilleras, on sera à New York.
15: Je ne trouve pas ma fille.
16: Nous n'avons aucun enregistrement qui nous permette de penser que votre fille est embarquée.
15: Je l'ai installée dans le fauteuil à côté du mien, le 26A.
16: Le 26A est inoccupé.
15: Il faut fouiller les soutes, maintenant!
17: Tous les membres de mon équipage sont à la recherche d'une petite fille dont ils sont convaincus qu'elle n'a jamais embarqué.
15: Vous savez qu'elle est à bord.
17: Pourquoi est-ce que personne ne l'a vue?
15: Je vais retrouver ma fille!
18: Qui a coupé les lumières?
17: Où est-elle?
15: Julia!
17: Vous serez arrêtés dès notre arrivée.
15: Julia! Où est Julia?
19: Flight Plan.
0: Et voilà, Flight Plan. Donc voilà, bon, au final ça m'a fait une heure, ça fait une demi-heure, un mauvais calcul de ma part. Sinon, si comme ça à l'oreille je peux vous faire des recommandations, j'ai pas ce qu'il faut sur moi là, mais Le Chat, voilà, qui une recommandation que je peux avoir pour vous, c'est une exposition à Guérande, donc dans l'enceinte et aux abords du mur de Guérande. Donc voilà, c'est en rapport avec la BD Le Chat. Voilà, c'est des petites sculptures qui font réfléchir, rigoler ou parler, qui mènent la discussion en tout cas. Donc voilà. Et ça peut être une recommandation assez sympa qui finit au mois de septembre. Alors je ne peux pas vous dire, je ne l'ai pas sous les yeux, la date auquel ça se finit. Mais voilà. Mais c'est fin ou début septembre. Début septembre. Donc voilà. Le 7 septembre. Merci Élise. Donc voilà. Vous avez le temps. Vous avez un mois, un peu plus d'un mois, pour aller voir cette exposition magnifique. Donc voilà, moi j'ai pas d'autres recommandations comme ça, donc moi je vais vous dire ciao ciao dans une prochaine dans de prochaines aventures avec la radio. En septembre, mon émission, la playlist d'Ulysse, et je vous laisse avec la programmation de la tribu. Ciao ciao, et bonnes vacances pour ceux qui sont en vacances, et bon boulot pour ceux qui travaillent.
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8: Bonjour à toutes et à tous et bienvenue dans Cinémag. Aujourd'hui, je ne suis pas tout seul, je suis en de très bonne compagnie. Je suis avec Corentin. Salut Corentin.
9: Salut.
8: Comment tu vas?
9: Très bien.
8: Nickel. Salut Marceau.
10: Salut.
8: Comment tu vas?
10: Bah, ça va et toi?
8: Ça va, merci. Et à la technique, nous avons Louane. Bonjour.
11: Salut et bonne année d'ailleurs.
8: Oui, bonne année à tous. comment tu vas?
11: Très bien, et toi?
8: Ça va, merci. Eh ben, je propose qu'on commence sans plus attendre notre joli programme. Ou alors, on peut se faire déjà un petit tour de quoi on va parler dans l'émission. Je pense que ça peut être pas mal de commencer par ça. Corentin, vas-y.
9: Alors, moi, je vais vous parler de The Big Lebowski.
8: Ok.
10: Moi, je vais vous parler de deux références, le film Avatar 3 et la série Stranger Things.
8: Ouais.
11: Et bah, moi, je vais vous parler des tops des films et séries de 2025.
8: Ok. Et moi, pour conclure, je parlerai d'un film marquant que j'ai vu, Eyes Wide Shut de Stanley Kubrick. Qui veut commencer?
11: Bah, si vous voulez, on peut commencer par le top de 2025.
8: Eh bah, allez, vas-y. Allez.
11: Alors, le top 10 des films de 2025. Donc, on commence par la fin ou par le début?
8: Par la fin, je sais pas.
11: Allez. Donc, en 10e position, nous avons le Rire et le Couteau. Donc, un film de 5h30. C'est un film d'aventure, noté 4,1 par la presse et 4,1 par les spectateurs sur 5. Okay. En 9e position, nous avons F1, le film. Donc un film de 2h35, un film d'action, noté 3,2 par la presse et 4,1 par les spectateurs. En 8e position, on a On ira, une comédie dramatique, notée 3,6 par la presse et 4,1 par les spectateurs. En 7e position, Ma mère, Dieu et Sylvie Vartan, une comédie dramatique de notée 3,2 étoiles par la presse et 4,1 par les spectateurs. Que des très bonnes notes, en tout cas, pour l'instant. Ensuite, nous avons en sixième position Dragon, un film d'action d'aventure fantastique, noté 3,2 par la presse et 4,2 par les spectateurs. En cinquième position, En première ligne, qui est un film dramatique, noté 3,5 par la presse et 4,2 par les spectateurs. En 4, Neza 2, noté 3, un film d'animation, noté 3,4 par la presse et 4,2 par les spectateurs. Enfin, nous arrivons du coup sur le top 3. Donc en troisième position, nous avons La Venue de l'Avenir, une comédie dramatique, noté 3,1 par la presse et 4,2 spectateurs. En deuxième position, nous avons Amélie et la métaphysique des tubes, un film d'animation noté 3,9 par la presse et 4,3 par les spectateurs. Et enfin, en première position, nous avons Hamilton, une comédie musicale de 2h59 de Thomas Kyle avec Lin-Manuel Miranda, Jonathan Groff et David Digg, noté 4,3 par les spectateurs.
8: Ok. Oui.
11: Vous connaissez un des films ou plusieurs qui sont dans ce top?
10: Moi j'ai vu le film F1 au cinéma. Ouais.
11: Oh. Et il était bien?
10: Ouais, je trouve assez bien.
11: Il mérite son top 10, ils sont top 9?
10: Ouais, je pense qu'il mérite son top 9.
11: Et les autres, vous aviez vu?
8: Alors moi je crois que j'en ai vu aucun dans le top, mais Mais il y en a qui me enfin que je connais de nom, Ma mère, Dieu et Sylvie Vartan, On ira, L'avenue de l'avenir. Mais non, je crois pas que j'en ai vu dans le top.
9: Bah pareil, il y en a que je connais de nom mais je les ai pas vus.
11: Et moi non plus, je suis fin. Bah non, ouais. Okay. F1, je connaissais de nom mais je l'ai pas regardé non plus. Ouais. Oui. Et d'ailleurs, le top vient de Allociné. Du coup, là, je pense avec les meilleures notes de l'année, les films.
8: Ouais.
11: Donc, en série, on va encore commencer par le 10. Donc, toujours de Allociné, le top des séries 2025. En 10, on a La vie portera ses fruits. C'est drama, drame, romance. En 9, on a Astérix et Obélix, le combat des chefs, donc une animation, aventure, comédie historique. En 8e position, À l'aube de l'Amérique, action, drame et western. En 7e position, The Pit, un drame médical. En 6e position, on a Mobland, un drame policier et thriller. J'arrive pas à prononcer. Thriller. Attends, vous prononcez ça comment?
10: Thriller.
11: Ouais, thriller.
8: Ouais, tu l'as bien prononcé.
11: Ok. En 5e position, on a Des Vivants, qui est un drame. En 4e position, Dexter, Résurrection, un drame thriller. Ensuite, nous arrivons du coup sur le top 3, qui est Hated Rivalry. Rivalry, qui est un drame. En 2e position, Empathie, qui est une comédie dramatique. Et enfin, en 1ère position, nous avons Bref 2, qui est une comédie créée par... qui est une comédie.
8: Et... On peut avoir le...
11: Est-ce que vous en connaissez de cette liste ou pas?
8: Alors moi, j'ai vu Astérix Obélix, le combat des chefs et Bref 2.
11: Et ils t'ont plu?
8: Ouais.
11: Ils méritent bien leur top.
8: Oui.
11: Et les autres, vous en avez vu? Ah, vous en avez vu?
10: Bah moi, j'ai vu le combat des chefs aussi. Astérix Obélix, le combat des chefs.
9: Moi j'ai... Alors je voulais voir Bref 2 mais j'ai pas eu l'occasion de le voir. Bah de voir la série.
10: Moi je me suis incrustée. Parce que j'ai entendu la fin, j'ai pas entendu le début, tu peux me redonner la liste? Ah, moi j'en ai vu et il y en a que j'ai là. Adoré. Donc c'est pour ça que
11: donc,
10: je suis
11: là, on est
10: alors,
11: sur
10: j'ai
11: les...
10: vu Bref 2 que j'ai bien aimé. Ça m'a bien plu, j'étais contente de retrouver les personnages. Et puis ils sont quasiment mon âge donc du coup on retrouve des thématiques. Voilà, donc ça m'a bien plu. Et celle que j'ai vraiment, vraiment adorée, je suis en train de la finir, j'espère la finir ce soir, c'est Empathie. Je suis en train de regarder et qui est vraiment, vraiment, vraiment génial. C'est franchement, je pense, une de mes séries préférées de l'année, avec la numéro 5, Des Vivants. Si vous ne l'avez pas vue, vous pouvez la regarder, elle est gratuite sur la plateforme France Télé. Et c'est vraiment une super série. Ça peut... Alors, vu ce à quoi vous êtes des fois habitués à regarder, vous avez peut-être trouvé ça un peu lent, parce que c'est un rythme, voilà, mais c'est sur les survivants des attentats du Bataclan, et on les suit pendant quelques années après, et la façon dont, enfin, voilà, ils vont vivre les choses et autres, et c'est vraiment une super série que j'ai adoré, que je vous conseille. Le réalisateur avait déjà fait des très bonnes séries. Je sais pas si vous aviez vu, il y avait eu Sambre sur un tueur en série dans le Nord. C'était aussi tiré d'une histoire vraie, où Laetitia, et c'est intéressant parce qu'il traite souvent de sujets qui ont marqué l'actualité, mais il le fait toujours jamais dans le pathos. Il le fait toujours avec un regard assez... enfin, je trouve plutôt classe. Enfin, on n'est pas... Donc voilà, je vous la conseille, Des Vivants. Et puis Empathie, j'ai adoré ces deux séries. Okay. Voilà, donc je les aurais mises dans mon top 10 également. Je les aurais même mises dans mon top 5, donc ça match avec eux.
11: Bah, merci beaucoup.
10: De rien.
11: J'essaierai de voir au moins les bandes annonces pour voir.
10: Des Vivants, hein, c'est sur la plateforme France Télé, donc tout le monde peut y avoir accès normalement assez facilement. C'est gratuit, je pense qu'elle est toujours sur la plateforme. Okay. Voilà, il doit y avoir 8 épisodes.
11: Ah oui, ok, oui.
10: Voilà.
11: Bah, merci beaucoup.
10: De rien.
8: Et merci à toi, Louane, pour ce top série et film 2025. Qui veut continuer? Corentin, Marceau ou moi? Je peux y aller si vous voulez. J'y vais? Ok. Alors, du coup, je vais vous parler d'un film marquant que j'ai vu, Eyes Wide Shut, de Stanley Kubrick. C'est un classique du monde cinématographique. Il est sorti le 15 septembre 1999. C'est assez long, il dure assez longtemps, 2h39. Et le couple du film, il est composé de Tom Cruise et Nicole Kidman. Donc je vais vous dire un peu le synopsis. Un jeune couple bourgeois vivant à New York, Bill Hartford, médecin, et sa femme Alice, commissaire d'exposition, se rendent à une réception mondaine pour la fête de Noël donnée par un riche patient de Bill. Bill y rencontre un vieil ami de fac, Nick Nightingale, devenu pianiste professionnel. Puis pendant qu'Alice se fait draguer par un Hongrois, Bill se voit proposer un plan à trois par deux mannequins pour aller jusqu'au bout de l'arc-en-ciel. Donc c'est de là que démarre le film, c'est vraiment la base du film. Et ensuite, il va se passer une nuit qui est assez unique et qui va faire perdre repère au couple. Je peux pas vraiment en dire plus parce que ça dévoile un peu l'intrigue, mais c'est vraiment une nuit d'aventure où il va se passer beaucoup de choses, notamment pour Tom Cruise dans le film qui est Bill Hartford. Donc c'est un film qui est vraiment captivant du début à la fin et qui, je trouve, il est vraiment bien réalisé. Le couple Tom Cruise et Nicole Kidman est très fusionnel à l'écran, mais c'est un film quand même où il faut prêter attention parce qu'il y a beaucoup de nudité et qui traite du désir sexuel et amoureux et qui convient pas forcément aux plus jeunes. Et j'attire aussi l'attention sur la musique du film qui, je trouve, est très belle. C'est une musique de Dmitri Shostakovich. Et donc, je vous conseille d'aller voir ce classique. Il est à l'heure où je parle. Sur Netflix. Voilà. Je sais pas si vous l'avez vu. Non.
11: Non.
10: Non.
0: Non.
8: Non. Non. Ok. Bon, bah voilà. Mais en tout cas, si ça vous tente, je vous conseille d'aller vous renseigner sur le film. Et si ça vous plaît, bah, vous pouvez aller le voir. Voilà. Est-ce qu'on ferait pas une pause musicale?
11: Bah, il n'y a pas de problème. On peut faire une pause musicale.
8: Ouais, et donc c'est Moby One of This Morning dans la tribu, et on se retrouve après pour Cinémac.

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1: On est de retour dans Cinémag, toujours avec Corentin, Marceau et Louane. Est-ce que ça va toujours?
2: Oui.
1: Nickel.
3: Oui.
1: On continue donc notre programme. Corentin, t'y vas?
3: Allez.
1: Vas-y.
3: Alors, je vais vous parler de The Big Lebowski, un film que j'ai adoré. Sorti le 22 avril 1998 et réalisé par les frères Coen, The Big Lebowski est pour moi tout simplement le meilleur film de comédie. Les frères Coen qui, eux, ont réalisé des grands films comme Fargo, No Country for Old Men et Oh Brother, The Big Lebowski raconte l'histoire loufoque de Jeff Lebowski, un alcoolique préoccupé à jouer au bowling en continu avec son ami Walter. Mais soudain, deux personnes envoyées par Jackie Treehan le passent à tabac. Ils ont été envoyés sous prétexte de prendre une somme d'argent à sa femme. Néanmoins, ils se sont trompés, ce n'est pas Lebowski qu'ils cherchaient. La moyenne des avis spectateurs sur Allociné est de 4,1, ce qui est très bien pour une moyenne des spectateurs d'un film comique, et sur IMDb, qui est le Allociné américain, elle est de 8,1, ce qui est aussi très bien. Le temps du film est de 1h57, ce qui est dans la moyenne pour un film de ce registre. Le jeu d'acteur est grandiose, notamment Jeff Bridges qui joue Jeff Lebowski et John Goodman qui joue Walter. Moi, j'ai adoré les scènes dans le bowling et de la fuite dans la baignoire. Voilà. Bref, ce film est pour moi un chef-d'œuvre du cinéma et tout simplement incontournable.
1: Merci Corentin. Est-ce qu'il y en a... Louis Marceau, vous l'avez vu ou pas?
2: Non.
4: Non.
1: Moi non plus, je l'ai pas vu. Mais pourquoi pas aller le voir?
4: Oui.
1: Voilà, voilà. Merci Corentin. Marceau.
2: Ok, donc je rappelle, je vais parler de Avatar 3 et Stranger Things. Donc il faut savoir que les films Avatar ont été créés par James Cameron et sont actuellement au nombre de 3. Donc il y a Avatar, Avatar la voix de l'eau et Avatar de feu et de cendre qui est sorti récemment, du coup le 17 décembre de l'année dernière. Donc je suis allée le voir au cinéma et je l'ai trouvé assez bien. Ce qui m'a beaucoup impressionné dans le film, c'est la qualité de l'image. Parce que grâce à l'avancement de la technologie de notre époque, Cameron et son équipe ont réussi à atteindre un niveau de qualité visuelle inimaginable. De plus, le film contient énormément de détails dans toutes les surfaces de l'écran. Une information se cache dans tous les coins de l'écran. Est-ce que vous saviez que le quatrième opus était déjà en cours de tournage?
4: Non, je savais pas.
3: Je crois qu'il va sortir. Alors, si je me trompe pas, je sais pas s'il va sortir pour 2029.
2: Ouais, c'est ça. Le 29 décembre 2029. Et peut-être que la sortie d'Avatar 5 le 19 décembre 2031, mais j'y crois pas trop parce que à l'avance, déjà prévoir un film dans 2 ans, alors le 5 dans 4 ans, c'est...
4: Bah, c'est possible. Hein. Ouais. Je pense qu'ils ont mis les dates publiquement, c'est qu'ils pensent qu'ils peuvent le faire. Ouais.
2: Ouais, mais après, avec une qualité comme ça de film, c'est compliqué. Enfin,
4: ça dépend.
2: Voilà. Donc, je vais à présent parler de la série Stranger Things. Donc, elle a été créée par les frères Duffer en 2016. Vous avez regardé ou pas Stranger Things? Enfin, vous connaissez?
1: Moi, je suis en cours.
2: Ouais, moi aussi.
1: J'ai pas fini.
3: Moi, j'ai pas Netflix.
2: Ah, ok.
4: Moi, j'avais commencé à regarder il y a longtemps, je crois, quand il y avait juste la saison 1. Mais je sais pas, j'avais pas accroché les premiers épisodes, mais on m'a dit qu'apparemment, c'est juste parce que l'épisode 1 et 2, ils sont longs, mais après, ça commence à devenir... Mais je crois que j'ai regardé jusqu'au 3 et après, j'ai arrêté. Mais du coup, j'ai recommencé, du coup, vu qu'il y a plein de gens qui me disent « Ouais, c'est incroyable et tout. »
2: Ouais, donc elle est composée de 5 saisons, de 8 ou 9 épisodes chacune. Donc Stranger Things, ou Chose Bizarre en français, raconte l'histoire de 4 amis collégiens, Will, Lucas, Mike et Dustin, durant les années 80 américaines. Un soir, après avoir joué toute la journée avec ses amis à Donjons et Dragons, Will rentre chez lui en vélo durant la nuit. Malheureusement pour lui, il est témoin de scènes d'horreur et est envoyé dans un monde parallèle, l'Upside Down. Donc après, il va se passer plein de choses avec par exemple son frère et sa mère qui vont essayer de le retrouver. et ses amis aussi qui vont se mobiliser pour essayer de le retrouver et mener des enquêtes. Et aussi, une autre fille va apparaître, elle s'appelle 11, mais bon, je spoil pas parce que voilà. Et voilà.
4: Attends, si tu viens de m'apprendre un truc, ils étaient en train de jouer à Donjons et Dragons.
2: Ouais, c'est Donjons et Dragons. Oh,
4: pas mal. Argument de plus pour regarder.
1: Voilà, ça te fait quelque chose en plus pour que tu ailles recommencer la série.
4: C'est vrai.
1: Voilà. Et la saison 5 est sortie récemment. Là.
2: Ouais, le dernier épisode est sorti le 2 janvier, le 1er janvier de cette année à 2h du matin.
1: Mais je crois qu'ils divisent un peu les fans sur ce dernier épisode. Je crois qu'il y en a qui sont un peu déçus et tout.
2: Et c'est peut-être une fake news, j'ai vu ça, mais apparemment ce serait une fausse fin. Enfin, il y a plein d'arguments qui montrent que ça serait un souvenir projeté par Vecna le méchant pour essayer de... Enfin, ça serait une fausse fin. Et qu'il y aura un épisode qui sortirait bientôt, mais j'y crois pas trop. Voilà.
4: Ok.
1: À voir, mystère. Ouais. Et peut-être pour parler aussi d'Avatar, vu que je crois que Corentin, tu l'avais vu aussi.
3: Ouais, pareil, moi j'ai beaucoup aimé les plans, un peu moins l'histoire, mais en fait je trouvais que James Cameron, il est surtout très fort dans les plans avec pour gérer la 3D, tout ça.
2: Ouais, je suis d'accord.
1: Moi aussi, je l'ai vu, et ouais, vraiment, c'est... Enfin, techniquement parlant, c'est assez fort et tout. Et même le scénario était pas trop mal, donc ouais, j'ai bien aimé.
2: Ouais.
4: Moi, j'ai pas vu Avatar, faudrait que j'aille en regarder un, faudra un moment. Et au cinéma, je regarderai pas chez moi, je vais le voir en 3D. Sinon, j'ai très envie de tester, ça a l'air pas mal.
1: C'est quand même une bonne expérience.
4: J'en regarderai un.
1: Bah merci Marceau.
2: Bah de rien.
1: On fait une pause musicale ?
4: Allez. Avec...
1: Ah oui, pardon.
4: non, t'inquiète.
1: Bonnie Doon, Clock Keeps Ticking dans la tribu.

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1: On est toujours sur la tribu pour Cinémag et on va passer maintenant aux recommandations. Qui veut commencer avec ses recommandations? Corentin?
2: Allez.
1: Je te sens parti.
2: Alors moi, je vais vous recommander deux films. Un que j'ai vu pendant les vacances et l'autre juste avant. Premièrement, je vais vous parler de EO. Alors je m'en rappelle pas trop, mais c'est un film sur un âne. En fait, on a la vue sur un âne sur la première personne. Je crois que c'est un film polonais. Et en fait, c'est hyper original. Et c'est un peu sur la maltraitance animalière, tout ça. Et ouais, ça m'a marqué.
1: Ok.
3: Okay.
2: Et du coup, le deuxième, c'est The Apprentice sur Donald Trump. Alors, j'ai adoré ce film, puisqu'en fait, on voit... comment entre guillemets, un monstre est en train de se créer. Et en fait, on voit sa relation avec sa femme. Mais en fait, on voit pas comment il est devenu président. Mais juste avant, ou comment il est devenu businessman plutôt. Et voilà. J'ai adoré.
3: Ok.
1: Marceau ?
3: Moi, je conseille Piège de cristal. C'est un film que j'ai vu il n'y a pas longtemps et donc c'est un policier qui est en vacances et qui se retrouve dans un immeuble et il y a une attaque terroriste et du coup il va devoir essayer de sauver tout le monde, voilà. Et du coup le film dure assez longtemps mais il est vraiment bien, j'ai vraiment bien aimé.
1: Merci.
4: Moi je vais vous recommander Zootopie 2. C'est du coup c'est la suite de Zootopie, hein. Genre, je vous l'auriez pas deviné sans moi.
1: Merci.
4: De rien, je suis là pour ça. Sinon c'est un très bon film. C'est donc un film d'animation qui parle donc est dans une ville où c'est que des animaux. Et puis j'ai oublié le nom des personnages, mais c'est un renard et un lapin qui
3: la lapine elle s'appelle Judy.
4: Ouais, ah voilà, Judy.
1: Et le renard c'est pas
3: c'est Nick.
1: Oui,
4: ah,
1: voilà.
4: Nick, voilà.
1: Merci.
4: J'ai dit Nick du coup oui des des policiers ou enfin
1: ouais,
4: ouais
1: ça.
4: Voilà qui ils résolvent des enquêtes. Enfin, ils sont amenés plutôt à sauver la ville souvent, mais on voit toutes leurs aventures et c'est assez pas mal. C'est bien.
1: Et tu préfères le premier ou le deuxième ?
4: C'est une très bonne question. En vrai, non, je sais pas. En vrai, je mettrais ex aequo. Peut-être une légère préférence pour le deuxième. Mais les deux sont très bien. En fait, j'aime bien les deux. Vraiment, ils sont très drôles, quoi.
1: Ouais.
4: Non, je trouve que c'est très bien.
3: Moi je vais dimanche le voir. Voilà.
1: Ouais. Oui, tu pourras nous donner ton avis.
3: Ouais.
4: Tu fais bien, tu vas adorer.
3: Ouais. Ouais, j'espère.
1: Moi aussi je l'ai vu. Et ouais, j'ai bien aimé aussi, malgré quand même que j'ai une préférence pour le 1, parce que, enfin je sais pas, le 1 m'avait vraiment marqué. Et là le 2 est vraiment très cool, quoi. Mais je sais pas, voilà. J'ai préféré l'enquête plus du 1 et tout, mais il est très bien quand même le 2. Et tu vas passer un beau moment si t'as apprécié le 1.
3: Okay.
1: Et sinon, je suis allée au cinéma aussi voir Qui brille au combat. C'est un film de... Ah, si je ne me trompe pas, Joséphine Japy avec notamment Mélanie Laurent. C'est une mère et sa fille. Sa fille, elle est handicapée, mais ils ne savent pas vraiment ce qu'elle a. Enfin, il n'y a pas vraiment de réponse à leurs questions. Et donc, voilà, ils vivent avec leur fille handicapée. Il y a aussi sa sœur qui est là. Et donc, c'est vraiment l'histoire un peu de leur vie, de leur quotidien face un peu à l'errance médicale et tout. Et c'est très, très beau. Il y a aussi le père qui est là, mais qui n'est pas vraiment là parce qu'il travaille au gouvernement et tout. Et donc, c'est un beau film que j'ai beaucoup aimé, que j'ai vu au cinéma et que je vous recommande, qui est encore au cinéma vu qu'il est sorti le 31 décembre. Donc, voilà. C'est tout pour nos recommandations.
3: Ouais.
4: Ouais.
1: Et c'est tout pour Cinémag.
4: Déjà.
1: Et oui, c'est la fin.
3: Déjà terminé.
4: Premier Cinémag de l'année.
1: Voilà.
3: Ouais.
1: Il est fait. Et on vous redonne rendez-vous prochainement pour un Cinémag. Merci Corentin.
2: De rien.
1: Merci Marceau.
3: De rien, avec plaisir.
1: Et merci Louane qui était à la technique.
4: Il n'y a pas de problème. Et merci à Loris.
1: Merci.
4: Là, ma voix.
1: Et puis on vous souhaite une bonne écoute sur la tribu. Salut.
3: Salut. Salut. Bonne année.

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1: Bonsoir à tous. Plus aucun département en vigilance rouge canicule demain, mais 22 seront toujours en alerte orange. Des températures élevées ont encore été relevées aujourd'hui, notamment dans l'Est, entre 35 et 40 degrés. La chaleur a provoqué une augmentation des décès, particulièrement dans les régions qui ont été placées en vigilance rouge ces derniers jours. 1000 décès de plus que la normale recensée par Santé publique France depuis mercredi. Les secours ont été très sollicités, situation qui pourrait progressivement s'améliorer. À Paris, les urgences de l'APHP enregistrent une baisse des passages dans leur service pour la première fois depuis le début de la canicule. Les ministres de l'Intérieur et des Transports se rendent à Tomblaine en Meurthe-et-Moselle. Un avion s'est écrasé ce matin avec 11 personnes à son bord. Aucune n'a survécu. Des moniteurs et des élèves se trouvaient dans l'appareil pour un baptême de parachutisme. L'avion a décollé avant de tomber subitement aux abords de l'aérodrome pour une raison encore indéterminée. Le parquet de Paris se saisit de l'enquête. L'Iran se dit déterminé à défendre sa souveraineté après les dernières frappes américaines contre le pays. Les deux camps s'accusent mutuellement de violer le cessez-le-feu. L'Iran a mené des frappes sur Bahreïn et le Koweït aussi, qui dénoncent les agressions répétées de l'Iran, estimant que ces attaques compromettent les tentatives de mettre fin à la guerre au Moyen-Orient. Une aide financière en moins. À partir du 1er juillet, les étudiants non européens et non boursiers seront privés d'APL, l'aide personnalisée au logement. Le décret est paru ce matin au journal officiel. La mesure a été adoptée dans le cadre de la loi de finances pour 2026. Elle est dénoncée par les associations et les organisations étudiantes. Et puis en rugby, énorme déception pour les supporters toulousains qui ne pourront pas fêter la victoire du stade ce soir avec les joueurs. Le club et la mairie annulent les célébrations prévues place du Capitole en raison de la vigilance orange pour risque d'orage, des conditions qui ne permettent pas d'assurer la sécurité du public et des joueurs, estime la municipalité. Le stade toulousain a décroché hier son 4e bouclier de Brennus d'affilée. Bonne soirée à notre écoute.
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3: Samuel, c'est un garçon de 10 ans. Il a un journal et un problème. Dans sa classe, un garçon a dit à la grande Julie qu'il était amoureux d'elle. Sauf que c'est faux. Samuel, c'est une mini-série animée de 21 épisodes diffusée sur Arte. Elle est sortie le 8 mars 2024. Émilie Tronche a écrit, illustré, interprété et réalisé cette mini-série. Elle l'a créée avec une animation 2D de 12 images par seconde. Pour l'histoire, on suit Samuel, un petit garçon de 10 ans, du CM2 au collège, qui vit dans une petite ville en banlieue parisienne dans le début des années 2000. On suit la vie de Samuel à travers son journal, ses amitiés, ses joies, ses tristesses et ses peines. Samuel a tout de suite plu aux spectateurs, notamment par ses nombreuses références qui ont su toucher le cœur des millennials, comme les premiers messages de drague sur MSN, les trafics de feuilles d'idoles dans les récréations, jusqu'à l'épidémie de frangémeaux causée par les Tokyo Hotel. Mais la série s'est aussi beaucoup propagée sur les réseaux, avec des extraits du garçon de 10 ans qui ont été énormément repris.
4: Julie, c'est pas que je l'aime, c'est juste qu'elle a rigolé à une de mes blagues il y a pas longtemps, donc j'ai dit à Basile que je trouvais ça sympa de sa part. Bon, en fait, je l'aime, mais personne ne doit savoir.
3: J'ai beaucoup aimé Samuel pour le côté simple des dessins, mais surtout pour les personnages qui, pour moi, ont tous un développement intéressant. Je vous la conseille si vous voulez un coup de nostalgie tout en rigolant beaucoup. Vous pouvez regarder la série sur arte.tv. Je vous laisse avec ma phrase préférée de la série. C'est une phrase que Samuel a écrite dans son journal à propos de lui, du fait de grandir.
4: En fait, j'aime pas grandir parce que depuis que je suis née, je me trouve géniale. Et maintenant, je suis pas sûre si c'est vrai.
3: À bientôt dans la tribu!

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0: Mirabel. C'est du beau jeu, ça. Vérade.
1: Le soprano Paul Mirabel, Squeezie McFly et Carlito.
0: Pardon ? Quelle est votre réponse ?
1: Marlène Schiappa. Lady Gaga. 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
3: Alors bonjour Spider-Man.
4: Bonjour Superman.
3: Alors, oui.
4: Je me suis pas trompée.
3: Non, c'est bon, c'est ça exactement. Alors moi j'ai une grande question.
4: Oh, une grande, allez-y.
3: D'où vient vos fils d'araignée?
4: Mais je peux pas
3: te... Votre toile d'araignée?
4: C'est un grand secret.
3: C'est un grand secret?
4: Ouais, c'est un grand secret. Bon, alors, un petit secret.
3: Ok.
4: J'ai pris une bobine, voilà, et du coup, je m'en sers quotidiennement pour mes fils d'araignée. Mais ne pas dévoiler ce secret.
3: Ah oui, très bien, très bien. Ça restera secret, évidemment.
4: Ouais, entre nous deux.
3: Et alors, votre araignée qui vous a piqué. Moi, dans tous les Spider-Man, c'est une araignée différente. Du coup, j'aimerais bien savoir...
4: Alors une araignée, c'est une espèce très très très rare, c'est une toute petite araignée, mais vraiment à peine perceptible à l'œil nu.
3: D'accord.
4: Mais elle est sacrément costaud, petite mais costaud.
3: Ok.
4: Bah, vous avez vu, elle est très forte.
3: Dans les Spider-Man, on voit plusieurs univers, le multivers. Vous êtes dans quel univers?
4: Oh là là, faudrait que je révise parce que je connais pas bien tous les univers de Spider-Man. Je suis dans quel univers?
3: Vous avez des bonnes relations avec les autres Spider-Man?
4: Ah, oui, je m'entends très bien.
3: Ils sont tous très sympas.
4: Oui. D'accord. Je suis très très sympathique.
3: Eh ben oui.
4: Donc non, il n'y a pas de souci de relation. Voilà, personne n'a peur, tout le monde a confiance.
3: Et pour l'instant, personne n'a découvert votre identité secrète.
4: Non, personne. Bah, d'où tous ces accessoires?
3: Ah bah oui.
4: Pour ne pas que c'est, je sois reconnue.
3: Bah merci beaucoup.
4: Oh, merci, c'était un moment grandiose et formidable.
3: Ah bah oui, moi aussi, de partager ça avec vous.

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4: Bonsoir à tous. À la une ce dimanche, le choc à Tomblaine en Meurthe-et-Moselle après ce terrible crash d'avion. 11 personnes ont perdu la vie ce dimanche alors qu'elles devaient participer à un baptême de parachutisme. Les ministres de l'Intérieur, Laurent Nunez, et des Transports, Philippe Tabarot, étaient sur place en fin d'après-midi. Notez qu'une cellule d'urgence psychologique a été mise en place. Laurent Nunez a également confirmé l'ouverture d'une enquête sous la direction du parquet de Paris pour faire toute la lumière sur le drame. L'actualité, c'est aussi la fin de la vigilance rouge canicule. En France, l'alerte sera entièrement levée ce soir à partir de 22h. Vague de chaleur qui commence petit à petit à se dissiper sur l'Hexagone, même s'il a encore fait très chaud aujourd'hui, notamment sur la façade Est. 38 départements sont d'ailleurs toujours placés en vigilance orange. Cette canicule qui commence peu à peu à s'effacer au profit des orages. 23 départements sont en alerte orange. Des intempéries qui devraient au moins se poursuivre jusqu'à demain. Un épisode caniculaire marqué aussi par une forte hausse des décès. Au moins 1000 personnes de plus que la normale ont perdu la vie depuis mercredi. Parmi eux, près de 85% sont âgés de plus de 65 ans. La ministre de la Santé, Stéphanie Rist, annonce toutefois que la surmortalité ne devrait pas être la même qu'en 2003. Dans le reste de l'actualité, regain de tension au Moyen-Orient. Malgré l'accord de paix signé par Donald Trump, les tirs ont repris. L'armée américaine a ciblé une dizaine d'infrastructures iraniennes. De son côté, Téhéran annonce ce dimanche avoir lancé plusieurs missiles en direction du Koweït et de Bahreïn. L'Iran se dit déterminé à défendre sa souveraineté. Un mot de sport, cyclisme d'abord avec la victoire de Romain Grégoire au championnat de France sur route. Au terme de 242 km de course et plus de 3000 mètres de dénivelé positif, le coureur Groupama FDJ décroche son tout premier titre national. Et puis en foot, top départ ce soir des phases finales de la Coupe du Monde. Le Canada, l'un des pays hôtes de la compétition, ouvre le bal des 16e face à l'Afrique du Sud. Coup d'envoi ce soir à partir de 21h. Très bonne soirée à tous.
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6: Bonjour, je m'appelle Roman, j'ai 11 ans et je suis en 6e. Aujourd'hui, j'ai un message à faire passer. On a toujours cru que j'étais un garçon, alors que non. J'ai des moments qui m'ont marqué. Premièrement, avec ma mamie dans un magasin, on allait aux toilettes. Après avoir vu que ma sœur traînait, je suis rentrée dans les toilettes des filles pour dire à ma sœur de se dépêcher. On repart en tournant le dos, et là une fille nous dit « connasse ». Et je pense qu'elle nous l'a dit parce que j'étais rentrée dans les toilettes des filles et qu'elle pensait que j'étais un garçon. Ou sinon, un jour, au centre aéré, dans le bus, un garçon a cru que j'étais un garçon. Quand je lui ai dit que j'étais une fille et il m'a pas cru, j'ai fait semblant d'être somnambule pour faire rire les copains. Et là, il m'a baissé le t-shirt en l'abîmant au passage. C'est sûr, il voulait regarder si j'étais une fille. Heureusement, il s'est fait gronder, parce que c'est pas normal de faire ça. Si tu es dans cette situation, il faut en parler à un adulte. Pour moi, tout est bien qui finit bien. Donc, en quelques mots, les apparences ne font pas les choses. Vous avez le droit de vous tromper, mais c'est pas cool d'exagérer les choses. Soit tu crois, soit tu ne crois pas. Mais tu ne forces pas. Et sache que si tu as un doute, c'est ok de demander. Merci de m'avoir écouté, au revoir.
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3: Bonjour, aujourd'hui nous accueillons deux personnages bien différents et pourtant ils vont devoir débattre l'un l'autre sur des idées bien différentes aussi. Nous accueillons monsieur le carreleur.
4: Bonjour.
3: Bienvenue dans l'émission. Alors monsieur, que faites-vous ici? Quelles sont vos intentions?
4: Alors, mes intentions sont d'éliminer la moquette et tout autre type de sol qui ne sont pas du carrelage. Parce que, la jeunesse, en ce moment, elle est fragile, voilà, il faut se le dire, et ils ne veulent plus avoir les pieds froids. C'est pour ça que, du coup, ils veulent plus marcher sur du carrelage. Mais, moi, je trouve que marcher avec les pieds froids, ça augmente la résistance à toute épreuve, quoi. Et du coup, la moquette, moi, je trouve que c'est trop doux et tout pour cette jeunesse fragile qui est... Et il faut que la jeunesse se passionne du carrelage, parce qu'en plus, c'est un sol qui est très solide, du coup, voilà.
3: Très bien, merci. Et nous accueillons également une basket Nike... Enchantée.
5: Bonjour.
3: Bienvenue dans l'émission. Alors vous, que défendez-vous? Quelles sont vos idées?
5: Alors moi, je suis venue parce qu'on m'a demandé si je pouvais être interviewée. J'ai dit oui. Et ma mission ici, comme je suis une basket Nike, vous imaginez bien, je vais faire de la pub pour Nike. Et puis, j'aimerais aussi ajouter une petite plainte contre tous les gens qui jettent leur basket à l'âge de 10 ans, en moyenne. Mais je crois que ce n'est pas la question aujourd'hui.
3: Tout à fait. Donc la question du jour est... Peut-on marcher avec des baskets Nike de 10 ans ou moins sur du carrelage? Le débat est lancé. Le carreleur, vous commencez.
4: Moi, je n'ai rien contre, hein, mais bon, c'est mieux de marcher pieds nus sur du carrelage parce que, comme je l'ai dit, ça permet d'avoir les pieds froids. Moi, je trouve ça infiniment mieux parce que, la jeunesse est des gros fragiles, quoi.
5: Oui, mais est-on obligé de rendre la jeunesse moins fragile? Moi, je ne pense pas que ce soit un problème de marcher avec des baskets Nike sur du carrelage. Les baskets Nike sont très confortables et sur un carrelage, un sol dur et lisse, comme vous l'avez dit vous-même, c'est très agréable.
4: Oui, d'accord. Mais bon, après, toi, est-ce que tu peux marcher genre sur du carrelage? Après, oui, je crois que c'est le seul sol sur lequel tu peux marcher vu que t'es un peu vieille et tout. Mais que le bitume, c'est un peu compliqué, quoi. Mais...
5: Excusez-moi, voilà. Monsieur, mais je suis encore dans la fleur de l'âge. Je peux tout à fait marcher sur du bitume.
3: Ne soyons pas insultants. Restons aimables.
5: Bien sûr. Quoi qu'il en soit, je peux marcher sur n'importe quel sol, mais c'est vrai que c'est très agréable de marcher sur du carrelage. Et faut-il être contre ou pour? Je ne crois pas qu'il y ait vraiment de questions à se poser pour pourquoi est-ce qu'on est contre.
4: Moi je suis un peu contre quand même parce que ça salit le carrelage et en fait c'est pas bien parce que le carrelage c'est sacré et il faut toujours garder ça propre.
5: Mais justement, c'est le principe du carrelage, c'est que ça se nettoie très facilement.
4: Oui, mais quand même, le carrelage, c'est sacré. Alors oui, c'est toujours mieux que de la moquette. Mais moi, je dis que si on allait marcher en basket sur de la moquette, plus personne ne voudrait marcher sur de la moquette. Et donc, voilà.
3: Oui, mais n'y aurait-il pas différents types de carrelage sur lequel on peut marcher en basket?
4: Non, parce que le carrelage doit toujours rester propre.
5: Eh bien, au moins, vous avez un avis très tranché sur la question, monsieur.
3: Eh bien, merci pour cet échange très fourni en informations. Je vous souhaite une bonne fin de journée.
5: Vous de même.
3: Au revoir.
4: Au revoir.

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5: Bonjour à tous et à tous, c'est Ulysse dans la playlist d'Ulysse et on se retrouve aujourd'hui pour la suite de la playlist de la semaine dernière, une playlist sur les musiques d'été des années 80 qui était la semaine dernière et cette semaine du coup c'est logiquement, comme vous pouvez vous le douter, musique des années 90 en été. Et du coup je vous ai concocté quelques petites musiques et pour commencer du coup c'est Wes Allan de l'album Wellanga sorti en 1996.

C'était le titre Alan de son interprétation de l'artiste Wes. Et tout de suite, c'est Bellini, Samba de Janeiro, l'album Samba de Janeiro, sorti en 97.

Belling, la samba de Gennaro, et tout de suite, c'est Baby Girl de l'album Aquarium, sorti en 1997, et bien sûr, c'est l'artiste Aqua. 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

C'était Aqua avec Baby Girl et tout de suite c'est Los Del Rio Macarena de l'album Ami Me Gusta sorti en 1993.

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1: C'était la Macarena avec Los del Rio. Et tout de suite dans la tribu 106.9 ou sur la tribu radio.com, c'est Lou Béga, pardon, Mambo Number 5 de l'album A Little Bit of Mambo, sorti en 1999.

C'était Everybody de Blackstreet Boys et tout de suite c'est Ice of Base, Happy Nation de l'album Happy Nation sorti en 1992. J'espère que vous profitez bien pour cette dernière musique. Ciao ciao, à la semaine prochaine.

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0: Ouais. Merci coma.
1: Demi.
0: Demi portion.
1: On met coma.
0: Secrète connexion.